0: Tout le bénéfice que j'ai reçu de la part de ces grands savants de l'islam ici au Sénégal. Et je pense que ça a été une expérience extrêmement spirituelle pour moi et pour mes enfants de venir ici.
1: Mon cher Faye, je suis très content chaque année d'être là. En fait, je pense d'un point de vue spirituel, chaque magal est une sorte de continuité sur ton évolution, sur ton parcours vers le Seigneur. Chaque année, quand on vient, on a de nouvelles sensations, de nouvelles découvertes.
2: Le départ en exil de Cheikh Ahmadou Bamba a été commémoré dans la ferveur, la foi et dans la communion.
3: Voilà, Youssouf Konté, au-delà donc des restaurations et autres retrouvailles, le Magal demeure un acte de foi, une dimension spirituelle que les fidèles sont appelés à préserver. Écoutons à ce propos l'enseignant-chercheur membre du Daïra Raoudou, d'une association religieuse, donc, contre un papier d'Aïa Fatoussa.
4: Aux millions de pèlerins attendus à Touba pour célébrer le départ en Égypte.
3: Voilà, l'élément n'est pas en place. Ibrahima, si c'est OK, nous poursuivons avec l'élément de Aïa Fatou Sarr, avec une réaction d'un enseignant-chercheur.
5: Le grand Magal de Touba commémore le départ en exil de Cheikh Ahmadou Bamba en 1895, une épreuve qu'il a transformée en un témoignage de confiance absolue en Dieu. Serine Cheikh Fatma Mbake, membre du comité scientifique du grand Magal de Touba.
6: Il faudrait remonter au 10 août 1895, date de l'arrestation de Cheikh Ahmadou Bamba par les colonialistes français, ce qui correspond au 18 Safar lunaire. Il a été arrêté à cette date, envoyé en exil au Gabon pendant 7 ans et ensuite déporté en Mauritanie pendant 4 ans, résidence surveillée à Tchéyen et à Djourbel. C'est pendant son séjour à Djourbel, plus précisément en 1918, qu'il a demandé à ses fidèles de célébrer le départ de son exil.
5: Pour l'enseignant-chercheur, le Magal est avant tout une action de grâce.
6: Pour Cheikh Ahmadou Bamba, il a proclamé que sa seule reconnaissance envers Dieu ne lui suffit plus. Il voudrait que tous les musulmans, tous les fidèles se joignent à lui pour rendre grâce à Allah et donc marquer ce jour du 18 Safar comme pour rendre grâce à Dieu et donc célébrer tous les bienfaits que Dieu lui a accordés.
5: Au-delà du bernet et de l'accueil des pèlerins, le plus important reste la prière, le recueillement et les enseignements de Cheikh Ahmadou Bamba.
6: Sa dimension spirituelle est essentielle. Le Magal est avant tout un jour d'action de grâce, un jour de dévotion, un jour d'introspection spirituelle pour que le participant au Magal puisse retourner chez lui, requinquer spirituellement pour pouvoir s'auto-évaluer par rapport à sa foi en Dieu, par rapport à son attachement à la religion, par rapport à son attachement aux enseignements de Cheikh Ahmadou Bamba.
5: Un rappel qui souligne que le grand Magal demeure avant tout un rendez-vous de spiritualité, de gratitude et de fidélité.
3: Voilà.
5: Au message.
3: Aïa Fatou Sarr, et puis des décès sur les routes, 21 morts. Bilan donc arrêté ce dimanche par la brigade des sapeurs-pompiers. Rappelé la cérémonie officielle de ce grand Magal de Touba, prévue donc ce matin. Une transmission en direct sur Radio Sénégal. C'était donc les éléments de ce 0h. La technique Ibrahima Fall, Ngueye Diop Ndiko Falcha, CDM Ousmane Ba, production montage André Noël Tchandoum, la réalisation et coordination de ce 0h, Papa Malik Ndaw. Le grand merci également à Aïa Fatou Sarr qui prend le micro dans un instant pour la version Wolof.

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1: Vous écoutez Radio Sénégal, lundi 3 août 2026. Nous sommes à J-89 des JOJ, Jeux Olympiques de la Jeunesse Dakar 2026. Il est 6h à Touba et partout au Sénégal. Bonjour et merci de vous réveiller avec nous sur la radio de tout le Sénégal. Salam Sénégal, votre matinale, le premier numéro de la semaine. C'est

0: Et votre matinale que nous démarrons comme tous les matins par les bulletins, le Wolof, ce sera tout à l'heure avec Oulaykan Oulaynuna. Voilà, Tikanam Touti Dandikari, Tiribariti Gatel. Alors, le bulletin en Wolof d'abord, avec vous, Hadji Fatou Bari, bonjour.
1: Bonjour Arona, bonjour à tous.
0: Voilà, c'est parti pour votre bulletin de 6 heures.
1: 132e édition du Grand Magal de Touba, la cérémonie officielle prévue ce matin à la résidence Cheikhoul Khadim. Ce sera en présence du calife général des Mourides ou de son représentant, ainsi que des dignitaires religieux de la cité. De nombreuses délégations y sont également attendues, parmi celles-ci les représentants des différents foyers religieux du pays, mais aussi des délégations étrangères venues d'au moins une vingtaine de pays du monde. La délégation gouvernementale sera dirigée par le ministre de l'Intérieur et de la Sécurité publique, Mohamedou Martar Cissé. Cérémonie qui sera retransmise en direct sur le réseau de Radio Sénégal. Hier, la cité de Bamba a vibré au rythme des récitals de Coran, déclamations de Hassida et Ziyara dans les mausolées. Des millions de fidèles ont ainsi célébré le départ en exil de Bamba. Une ferveur totale comme chaque année. Le seul point noir, ce sont donc les accidents. Cette année encore, les routes du Magal ont fait des victimes. 21 morts, bilan dévoilé à la date d'hier par la Brigade nationale des sapeurs-pompiers. Autre chiffre dévoilé par les soldats du feu, 309 interventions réalisées, 503 personnes assistées. Les accidents de la circulation représentant l'essentiel des interventions avec 221 cas enregistrés. Et puis, lutte contre l'immigration irrégulière, la gendarmerie nationale ne baisse pas la garde. 173 candidats, dont des femmes et des enfants, interpellés entre vendredi et hier dimanche à Kaolack. Il s'agit de deux tentatives de départ clandestin avortées. Le premier groupe de 36 individus a été arrêté dans la forêt du village de Bossinkang, c'est dans la commune de Toubakouta. Le deuxième groupe a été stoppé net au cours d'une patrouille fluviale déclenchée par la brigade de proximité de Nioro dans le secteur de Fanjong. Outre des Sénégalais qui constituent la majorité des candidats, des Gambiens, Guinéens et Maliens étaient aussi sur le départ à Rouna.
0: Merci beaucoup Hadji Fatou Bari. C'était le bulletin de 6 heures. On se retrouve tout à l'heure à 7 heures pour la principale édition française de la matinale. Salam Sénégal, la suite de votre matinale dans un court instant.

0: À 6h, passé de 8 minutes à Ndol, c'est dans le Bawol. Dominique Kama, bonjour.
1: Bonjour à Arona Diouf et salam à tous les auditeurs de Radio Sénégal.
0: Et c'est parti pour les unes de ce lundi.
1: Alors nous démarrons avec le quotidien national, célébration du départ en exil de Cheikh Ahmadou Bamba. Hier, le Magal, une ferveur intacte, titre « Le soleil Touba déborde de foi », s'exclame le quotidien L'Informé à sa une. Le départ en exil du fondateur du Mouridisme a une nouvelle fois rassemblé des millions de fidèles dans une communion qui traverse les générations. Touba, encore et toujours, barre en une le quotidien Libération. Le Magal de Touba constitue un abreuvoir pour l'humanité, a déclaré Serigne Youssou Diop, responsable du Daïra Hizbou Tahria. Religion, économie, sociale, Touba, une cité religieuse multidimensionnelle. Serigne Muntaha, un khalife au service du bien. Seule fausse note de ce grand Magal, plus d'une vingtaine de morts, 472 victimes et 221 accidents, note Réumi quotidien à sa une. La Croix-Rouge a secouru 566 pèlerins, dont 92 enfants égarés, 4800 policiers ont été déployés et 289 personnes arrêtées.
0: Dominique Kama pour les une en France, il le relève dans un court instant.

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0: wa merci beaucoup Dominique yalnako yalla xare aljana merci beaucoup Dominique Kamal vous nous revenez à 7h55 pour la revue en Wolof. La revue en français, c'est à 7h25. Radio Sénégal, Salam Sénégal, 6h passées de 11 minutes. La suite dans un coup.

0: Radio Sénégal, Salam Sénégal, 6h passées de 12 minutes. Nous sommes ensemble jusqu'à 9h au programme de votre matinale. D'abord, le grand entretien, l'invité de la matinale, Hamidou Diarra. Il est le coordinateur du collectif des impactés du TER de Sébikotane, Taraoussounou Momel. Le grand entretien, c'est à 8h avec Migi Maram Diaye. Les chroniques du lundi, il était une fois, Madou Ndiaye Mabey. Ce matin, on va se pencher sur la pétition qui avait défendu Serigne Touba devant le colonisateur. Une chronique à suivre avec Cheikh Diop. Nous sommes lundi et c'est parti pour une nouvelle série de reportages de Salam Sénégal. Les deux prochaines semaines, nous nous pencherons sur nos routes en Afrique. C'est un secret de polichinelle. Nos routes se dégradent rapidement en raison de la mauvaise gestion des eaux de pluie, de la surcharge des camions et du manque d'entretien régulier à Dakar. Une récente étude montre que la durabilité des infrastructures dépend étroitement de l'efficacité du système de drainage, aujourd'hui mise à rude épreuve par l'urbanisation rapide et les mutations hydrologiques. Première destination, le Pakao ce matin. C'est du où les jeunes du Djassing, du Boudjé, comblent le vide laissé par l'État. Reportage à suivre avec Abdoulaye Diallo, notre correspondant à Sédiou, qui sera en ligne tout à l'heure avec nous dans cette matinale. La pensée du jour, comme tous les lundis, chronique signée Dr Massamba Gueye. Le Focus Sport, Tcherno Diallo, La Fenêtre Inter, Migi Maram Diaye, Salam Sénégal. Vous avez le programme du jour à la mise en onde, Céline Noël Diop, assistée d'Aram Fall Konish.
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0: Ce bulletin spécial à Nassim au cours de la nuit dernière. Donc le temps était globalement calme sur la majeure partie du pays avec une bonne visibilité nocturne. En revanche, sur les localités de Kédougou, Véringara et Kolda, le ciel restait nuageux avec de faibles probabilités de pluie. À Touba, les conditions météorologiques restaient stables sans aucune perturbation attendue.
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0: À 3 août 2012 d'abord, décès à Kaolack à l'âge de 72 ans de l'artiste comédien Tcherno Ndiaye Doss. Il a joué dans plusieurs films d'Ousmane Sembène, notamment dans Guéloir, où il interprète le personnage de Pierre-Henri Tchoun, qu'il a rendu célèbre, un film dans lequel il fait un procès sans complaisance de l'aide au développement qui appauvrit davantage les pays africains en leur faisant perdre leur dignité. À 3 août 2016, ratification par le Sénégal de la Convention de l'Union africaine pour la cybersécurité et la protection des données à caractère personnel. L'instrument de ratification a été déposé le 16 août 2016 auprès de l'Union africaine. Cette convention a été adoptée initialement à Malabo, en Guinée équatoriale, le 27 juin 2014 par les chefs d'État et de gouvernement de l'Union africaine. 3 août 2016, création du comité d'orientation stratégique du pétrole et du gaz, COSPETROGAZ. C'est une structure de pilotage, de coordination et de suivi du développement des projets pétroliers et gaziers à fond de mieux assister le président et le gouvernement dans la définition, la supervision et la mise en œuvre de la politique en matière de gestion de ces ressources énergétiques nationales. De 2014 à 2016, d'importantes quantités de pétrole et de gaz ont été découvertes dans notre pays, le Sénégal. 3 août 2020, décès à Dakar à l'âge de 71 ans du professeur Moustapha Sourang, juriste de formation. Il a été enseignant et recteur de l'université Cheikh Anta Diop de Dakar de 1998 à 2001 avant de se voir confier par le président Abdoulaye Wade les portefeuilles ministériels respectifs de l'éducation nationale, de la justice et des forces armées. 3 août 2021, une collision à hauteur de Guédé Chantier entre un mini-car transportant des banabana qui se rendait au marché hebdomadaire de Guilla et un car Ndiaga Ndiaye convoyant des passagers à Agnam Godi dans la région de Matam. Fait est un premier bilan de 11 morts, dont 9 femmes et une trentaine de blessés, puis 3 août 2025. À l'issue de l'Assemblée générale élective de la Fédération sénégalaise de football, la tenue au CICA de Diabniadio, Abdoulaye Fall, ancien vice-président de la Fédération et président de la Ligue régionale de Diourbel, était élu président de la FSF. Cette élection mettait un terme aux 16 années de présidence d'Augustin Senghor, 2009-2025, marquée par la victoire à la CAN de 2021 et deux qualifications consécutives à la Coupe du Monde 2018 et 2022. Radio Sénégal, Salam Sénégal, 6h passées de 17 minutes. Une petite respiration, c'est des Noël Diop avant de passer à nos chroniques du

0: Il était une fois au Sénégal.
1: On le disait dans le bulletin de 6 heures, la cérémonie officielle du Grand Magal de Touba, 132e édition prévue ce matin dans la ville sainte. Prétexte pour revenir sur le parcours d'Ahmadou Ndiaye Mabéye, figure majeure de l'islam. Imam Khatib et maître d'Elhadj Maliksi a lancé une pétition pour défendre Cheikh Ahmadou Bamba lors de sa convocation par le gouverneur du Sénégal. Un acte de courage intellectuel face au pouvoir colonial. Il était une fois Ahmadou Ndiaye Mabéye, chronique signée Cheikh Diop.
2: 6 novembre 1917, décès à Saint-Louis de l'érudit en islam Ahmadou Ndiaye Mabéye. Imam Ratib de Saint-Louis, l'homme avait une vaste connaissance islamique. Mokhtar Khan est chercheur en civilisation musulmane.
3: Cheikh Ahmadou Ndiaye Mabéye est un illustre fils de Saint-Louis qui a été imam Ratib de la Grande Mosquée de 1903 jusqu'à son rappel à Dieu en 1917. Il est né en 1842. Probablement, il n'est pas né à Saint-Louis. Ils se sont installés à Saint-Louis, ses parents, donc en 1850. Et il a commencé ses études dans le Niambour, dans un village dénommé Ndodj, donc pas loin de Louga. Et c'est par la suite, certainement, quand il est devenu adulte, qu'il a commencé donc ses études à Saint-Louis.
2: L'auteur de l'œuvre mémoriale des oulémas et figures religieuses d'Ndar Saint-Louis du Sénégal décrit Ahmadou Ndiaye Mabéye comme un illustre enseignant.
3: Il a été un grand enseignant du Coran et des sciences religieuses parce qu'il a dirigé un dara assez florissant où il a eu donc maître donc, de plusieurs érudits, d'illustres figures religieuses donc, du pays, parmi lesquels on peut citer d'illustres figures religieuses donc, du pays, parmi lesquels on peut citer Elhadj Maliksi. Elhadj Maliksi a révisé auprès de Ahmadou Ndiaye Mabéye des éléments

0: entre lui et les colons. D'ailleurs, lors du procès de Tchamadou Bamba devant le conseil privé à Saint-Louis, il avait joué aussi un rôle important en étant à l'origine, selon les versions, d'une pétition qui a été lancée pour empêcher la déportation donc, de Tchamadou Bamba au Gabon.
1: Ahmadou Ndiaye Mabey était originaire du Kayor. Il possédait plusieurs écoles coraniques et repose au cimetière Tchakendjaï de Saint-Louis.
2: À la mule 885, Ahmadou Ndiaye Mabey et la pétition qui a défendu Serigne Touba, la chronique de Cheikh Diop, à écouter un podcast sur les différentes plateformes digitales de Radio Sénégal. Salam Sénégal, 6h, a passé de 22 minutes à Marsasoum, Bambaldi et Franck Kounda, c'est dans le Pakaou.
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2: Alors c'est parti pour une nouvelle série de reportages Salam Sénégal. Cette semaine, ou bien les deux prochaines semaines, on se penchera sur l'état de nos routes. Alors direction ce matin, Sédhiou avec l'arrivée des pluies. Plusieurs axes routiers du Pakaou, du Diassing et du Boudié sont devenus impraticables, un véritable calvaire pour les populations qui se retrouvent isolées. Et face à ce qu'elles dénoncent comme l'inertie des pouvoirs publics, la jeunesse de certaines localités du département de Sédhiou est passé à l'action. Bras retroussés, les jeunes mènent des opérations de remblai pour désenclaver alors provisoirement certaines routes et permettent la circulation des personnes et des biens. Mais ces initiatives citoyennes ne suffisent pas. Les habitants interpellent directement l'État. Leurs deux urgences, la relance des travaux de la boucle du Boudié et la réhabilitation des pistes rurales indispensables pour désenclaver la région pendant l'hivernage. En ligne du Pakaou, notre correspondant Abdoulaye Diallo, bonjour.
5: Bonjour Arona.
2: Merci d'être avec nous ce matin dans cette matinale. Abdoulaye Diallo, on écoute votre reportage et on se retrouve juste après.
6: À Sédhiou, les jeunes de Montagne Rouge et de Goudiabia ont décidé de prendre les choses en main. Pelle, brouette et sable à la main, ils tentent de redonner vie à la route Sédhiou-Bambali, durement éprouvée par l'hivernage. Amadou Ley Konté, membre du collectif citoyen, revient sur cette initiative.
7: Nous avons vu que cette route-là est véritablement impraticable en période d'hivernage surtout. Nous avons pris l'initiative de contacter l'ensemble des paysans d'Aïssé, des deux quartiers, notamment Goudiabia et Montagne Rouge. Nous sommes entrés dans les quartiers pour sensibiliser les populations. Aujourd'hui, vous voyez les résultats, que ce soit les jeunes, les vieux, les femmes, tout le monde est venu pour travailler. L'objectif, c'est de rendre beaucoup plus fluide cette route, surtout praticable.
6: Au-delà de la boucle du Boudié, l'axe Sibikoroto Frankunda Nyasen Mandeng est lui aussi presque impraticable pendant l'hivernage. Bicenti Kawara, président du conseil communal de la jeunesse de Bembe Bidjini, lance un appel aux autorités.
8: Nous sommes obligés d'organiser des activités pendant l'hivernage, surtout les jeunes, des initiatives qui permettent donc aux jeunes de sortir, d'aller dégazer les eaux stagnantes pour permettre aux voitures de passer, même des motos. Nous interpellons l'État du Sénégal à travers son excellence, Monsieur le Président de la République, Bassir Diomaye Diakhaté, pour qu'il nous vienne en aide. Nous vivons dans une situation très difficile et très précaire.
6: En attendant des solutions durables, les jeunes ont décidé de réagir. Un signal fort adressé aux autorités alors que de nombreuses localités de la région restent encore confrontées aux difficultés de déplacement, notamment pour les évacuations sanitaires et le transport des récoltes. RTC Diou, Abdoulaye Diallo.
2: Voilà, Abdoulaye Diallo, jeuf titi reportage. 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

0: 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Donc aujourd'hui yoon boobu noonu dañu on avait démarré les chantiers, waaye bu autorité yi bee fi ñëwee ba tey dañu arrêté chantier bi. 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Donc moo tax vraiment ñu ngi interpellé autorité yi. 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Donc kii di Cheikh Sidou Ahmed ak Jalil Aydara moo ko daa di samp. Yoon boobu noonu moo relier presque quatre Francounda yi ak Niassen Mandé. Daanaka c' est une route intercommunale, on va le dire ainsi, parce que ça relie les communes de Sansamba et les communes de Benne Bidjine, donc le Boudié et le Diassin. Mais nekk na yoon boo xamante ni wallahi arona c'est très compliqué, parce que Francounda la bëkk xam naa li ma lay wax. Donc en terme d'évacuation sanitaire, beaucoup de nos sœurs meurent sur des charrettes au moment de l'évacuation. Beaucoup de nos sœurs continuent de donner naissance sur des charrettes parce que l'ambulance du mëna dugg yoon bi baaxul.
1: Donc vraiment Abdoulaye, justement donc bokk na ci conséquences yi. 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
0: 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Donc comme aussi dans le département de Bunkeling. Des axes frontaliers yoo xamante ni foofu tam yoon yi baaxuñu.
1: Donc
0: day urgence la, day urgence la vraiment autorité yi intervenir, parce que la région de Sédhiou est une région profondément rurale. Donc am na ay zones rurales yu bëri nga xamante ni seen piste de production yi baaxuñu. 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
1: En tout cas Abdoulaye, on espère que cet appel sera entendu par les autorités. En tout cas merci Abdoulaye Diallo, correspondant de Radio Sénégal dans le Pakaw, la suite de la série de reportages sur nos routes demain avec une autre localité du pays. Radio Sénégal, Salam Sénégal, 6h passées de 29 minutes.
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1: La peur brise l'élan, elle convainc, qu'hier détermine demain. Or, les trajectoires individuelles contredisent ce réflexe. Le passé, même dur, n'est qu'un chapitre. Le risque, c'est de s'accrocher au désespoir et d'oublier que l'espoir, même mince, reste le conducteur du courage. La pensée du jour, peur, chronique signée. Docteur Massambegué, bonjour.
5: Bonjour. La peur est ta pire ennemie, disent les anciens. Elle t'étreint et t'éteint. Elle brise ton élan et bloque ton envie d'avancer, surtout quand elle naît de fantasques sensations, de mauvais souvenirs et d'aberrantes suppositions. S'il t'arrive de douter de temps à autre, ce n'est pas forcément de la peur. Tu es alors dans la prudence, surtout quand cela te permet de canaliser ton énergie et d'agir efficacement. Ce n'est pas parce que ton passé a été dur que ton futur le sera aussi. Ne bloque pas le compteur de ta vie sur tes dernières douleurs, frustrations, déceptions ou tes derniers échecs. Ton passé n'est pas toute ta vie, même si elle en est une partie importante qui doit te servir de fondation solide pour constituer un stock de force qui sera la sève de ta résilience. Si tu ressasses éternellement tout, tu as peur. Ne t'accroche pas au désespoir. Le fil de l'espoir est certes ténu, mais il est le conducteur de ton courage. La terre

0: ne refuse pas la pluie, même après la plus longue des sécheresses. Elle se déploie et accueille les nouvelles graines dont elle est à la fois la tombe et le puits de gaieté. On ne se construit pas dans le sentiment d'épuisement né d'une succession de périodes et d'épreuves insupportables, où ce qui ne te tue pas te donne le signal de ton évolution si tu es mentalement bien doté. Essaie de voir au-delà de ce que tu vois. Va au-delà de tes craintes. Passe outre les liens de tes angoisses. Ce qui te semble obscur reste parfois la dernière douleur à vaincre pour sortir de la caverne du désespoir qui mène au tunnel lumineux de la beauté de ta vie. Ta volonté est ta force. Ton abnégation est ton atout. On ne peut pas réussir sa vie en faisant comme tout le monde, dit la sagesse. Pèse le poids réel de chaque douleur. Ne te laisse pas emporter. Ne laisse pas ton mauvais ressenti prendre le dessus. Trouve ce qui bloque et reconnecte-toi avec ton dernier grand moment de bonheur pour reconquérir ton désir de vivre. Et si tu ne mets sur la balance que ce qui est noir, dans ton parcours, tu pataugeras dans la boue blanche de la lassitude. Chaque cycle malheureux ouvre les perspectives d'un avenir radieux. Docteur Massamba Gueye, Naira Faye.
1: La chronique, la pensée du jour sur la peur, chronique du docteur Massamba Gueye. Grand merci. À présent, la pause musicale à 6h passée de 33 minutes. L'air, c'est le choix musical du jour. L'air du groupe Missal de la Patte d'Oie en hommage à Cheikh Ahmadou Bamba Mbakiche.

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2: Voilà le Focus Sport à 6h passées de 37 minutes. Tierno Diallo, bonjour.
3: Bonjour Aaron Diouf et bonjour à tous les auditeurs de Salam Sénégal.
2: Alors, Coupe d'Afrique des Nations de football féminin Maroc 2026. Le Sénégal dispute ce soir son troisième et dernier match de poule.
3: Ouais, ce soir à partir de 20h, duel décisif entre le Sénégal et le Maroc. Les Lions de la Teranga, troisième avec 3 points, doivent impérativement s'imposer pour espérer rejoindre les quarts de finale. Leur seul but inscrit dans la compétition remonte à la victoire 1-0 contre les Kenyans lors de la deuxième journée, mais elles ont déjà encaissé 2 buts face à l'Algérie en ouverture, défaite 2-0. Et en face, les Marocaines, fortes de 2 victoires consécutives, veulent confirmer leur excellent début de tournoi et sécuriser leur qualification. Un choc sous haute tension où le Sénégal joue son avenir dans cette CAN féminine.
2: Et toujours dans cette CAN féminine, Maroc 2026, le Mali élimine le Cap-Vert du tournoi.
3: Tout à fait. Le Mali s'offre une victoire cruciale face au Cap-Vert, 3-2 dans un match haletant et riche en rebondissements, accroché jusqu'au bout par les requins bleus. Les Aiglons ont fini par s'imposer et joueront leur qualification pour les quarts de finale contre le Ghana lors de la dernière journée du groupe D, porté par Oumou Kone, 29e, Fatoumata Niakhaté, 50e, but validé par l'Avar plus tard, et Fatoumata Diarra, 79e. Les Maliennes ont profité des erreurs défensives adverses pour prendre l'avantage. Le Cap-Vert a réduit l'écart par Olivia Kili, 88e, mais trop tard pour espérer un nul. Après la victoire du Cameroun sur le Ghana, plutôt 1-0, le groupe D reste ouvert. Le Mali devra battre les Black Queens pour décrocher son billet en quart de finale. Le Cap-Vert, lui, est éliminé.
2: Et Premier League, Chelsea qui tient son nouveau latéral gauche.
3: Tout à fait. Pep Chavarria, révélation du Rayo Vallecano, c'est le club de Paté 6 la saison passée, va rejoindre les Blues de Londres pour environ 25 millions d'euros, auteur d'une saison pleine de puissance et d'activité dans son couloir. L'Espagnol est déjà à Londres avec ses agents pour finaliser les négociations. Ce transfert intervient après le départ de Marc Cucurea, pilier du club ces dernières années, la première saison de Xabi Alonso, nouvel entraîneur de Chelsea, était de trouver son successeur. Selon le journaliste Matteo More, le choix s'est porté sur Chavarria, dont les performances ont marqué le staff d'Iñigo Pérez, désormais à Villarreal. On rappelle, Marc Cucurea est parti donc du côté du Real Madrid.
2: Et la Juve qui frappe un grand coup sur le marché des transferts.
3: Oui, c'est en Serie A. Le club Tirreno a officialisé hier l'arrivée de l'ailier bosnien Kerim Alajbegovic en provenance du Bayer Leverkusen pour un montant de 30 millions d'euros. Âgé de 18 ans, Alajbegovic s'est engagé pour 5 saisons avec la vieille dame, révélée au Red Bull Salzbourg où il a inscrit 13 buts en 44 apparitions. La saison dernière, il s'est également distingué avec la Bosnie lors des barrages de la Coupe du Monde, marquant face au Pays de Galles et à l'Italie, puis contre le Qatar en phase finale. Né en Allemagne, formé à Leverkusen avant de passer par Salzbourg, le jeune ailier incarne l'avenir offensif de la Juve qui mise sur son explosivité et sa capacité à faire la différence dans les grands rendez-vous à Ronaldo.
2: Merci beaucoup à Tierno Diallo pour toutes ces informations sportives. Radio Sénégal, Salam Sénégal, 6h passées de 41 minutes. Après les sports, place à la fenêtre Inter. Et c'est avec vous, Migi Maramdiaye. Bonjour.
4: Bonjour Aruna, bonjour également à tous les auditeurs de Radio Sénégal.
2: Mali d'abord, après sa libération, Moussa Mara appelle à l'unité nationale.
4: Oui, l'ancien Premier ministre Moussa Mara a été libéré le samedi dernier. Il avait été condamné pour avoir exprimé sur les réseaux sociaux son soutien à d'autres responsables politiques maliens détenus. Au lendemain de sa libération, il s'est adressé à ses compatriotes. L'ancien Premier ministre appelle à plus d'humanité, d'empathie, d'unité, de réconciliation nationale. Nous l'écoutons.
0: Je voudrais signifier à tous que moi je pardonne et en retour, je demande le pardon de tous. Tous ceux qui, pendant les dernières années, se sont sentis touchés par mes propos, par mes actes, qu'ils me pardonnent. Pardonnons-nous, donnons-nous la main. Cela est la base de la réconciliation. Cela est la base de l'unité. Et cette unité repose sur un mot que j'ai découvert en prison, l'humanité. J'ai vu des prisonniers dans la souffrance absolue, oublier leur peine pour accompagner d'autres. On ne peut pas faire plus d'humanité. C'est à cette humanité que moi je convie chacun et chacune d'entre nous, les Maliens. Si nous voulons l'unité et la réconciliation, nous devons d'abord parcourir le chantier de l'humanité.
2: Mara, au Cameroun, le gouvernement rassure sur l'état de santé de Paul Biya.
4: Effectivement, le gouvernement sort de son silence sur l'absence du président Paul Biya, qui se trouve hors du pays depuis plus d'un mois. Le ministre de la Communication et porte-parole du gouvernement, René Emmanuel Sadi, assure que le président de la République est bien en vie et qu'il n'y a aucune vacance du pouvoir. Dans une interview accordée à RFI, le ministre annonce comme imminent le retour de Paul Biya au Cameroun. René Emmanuel Sadi dément également les informations faisant état d'une hospitalisation du président dans une clinique en Suisse. René Emmanuel Sadi, que nous écoutons.
1: La question de la vacance du pouvoir à la tête de l'État, cette question est bel et bien encadrée par notre Constitution, qui précise clairement les conditions à partir desquelles on peut parler de vacance du pouvoir. À ce propos, en effet, la Constitution parle de décès, de démission, d'empêchement définitif. Et tout ceci doit être préalablement et formellement constaté par le Conseil constitutionnel. Je tiens à vous faire remarquer que nulle part on ne parle de séjour prolongé. Alors les figures de l'opposition qui réclament à corps et à cri une constatation de la vacance du pouvoir à la tête de l'État, et qui sont du reste, vous le savez, pour la plupart, de brillants juristes, devraient, me semble-t-il, avoir une lecture de la loi fondamentale qui soit plus rigoureuse et plus objective. Une lecture qui colle à la lettre et non pas qui procède d'une interprétation manifestement biaisée. Autrement dit, le Conseil constitutionnel ne s'est pas prononcé pour déclarer une vacance du pouvoir à la tête de l'État. Le président Paul Biya est en vie. Le président Paul Biya n'a pas démissionné. Et je dois le dire, le président Paul Biya va bientôt rentrer au Cameroun. Et donc on ne peut pas parler à ce stade de vacances à la tête de l'État.
4: Vous venez donc d'écouter le ministre de la Communication et porte-parole du gouvernement camerounais, René Emmanuel Sadi, au micro de nos confrères de RFI.
2: Et puis Moyen-Orient, Yamigui, Trump annonce de nouveau pour parler. L'Iran dit être proche d'un accord sur Hormuz avec Oman.
4: Oui, le président américain Donald Trump a annoncé hier l'ouverture de nouveau pour parler avec l'Iran. À partir de ce lundi, il a également affirmé avoir suspendu un projet d'attaque mené par Israël contre la République islamique, estimant qu'un accord pourrait être trouvé rapidement. De son côté, le patron de la diplomatie iranienne a indiqué être sur le point de conclure un accord avec Oman concernant un nouvel itinéraire de transit des navires dans le détroit d'Hormuz. Par ailleurs, la tension demeure donc dans cette partie maritime. Un pétrolier a été impacté samedi dernier par un projectile non identifié au large donc de la ville côtière de Liman à Oman, à l'entrée du détroit d'Hormuz. Les circonstances de l'incident restent à éclaircir. Aronouyou.
2: Merci beaucoup, Migi Maramdiaye, pour cette fenêtre inter à l'actualité internationale dans Salam, Sénégal. Votre matinale à 6h, passé de 46 minutes. Une petite pause avant donc de passer à nos chroniques en Wolof. Bien sûr, la synchronisation avec nos amis auditeurs de la chaîne nationale. D'abord.

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3: 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Il était une fois Ben Bousloun, Ahmadou Ndiaye Mabe, chronique bidon ci ande Cheikh Diop.
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3: voilà diko jajeufal docteur Massamba Gueye diko jox dig dajé altiné biñ deugmal ci benen chronique la pensée du jour 6h passé de 56 minutes fin de la première partie de votre matinale. Le retour des infos, le bloc d'infos de 7h dans 4 minutes. Grand merci à toutes nos équipes techniques et rédactionnelles à la mise en onde ce matin. Céline Noël Diop assistée d'Aram Fall, connaît au montage Marianne Diaymal, coordination papa Malik Ndao, Elisabeth Agnès-Sar, logistique Alexandre Sagnan, Lamarana Keïta, l'équipe de la rédaction ce matin, Ouleykan Tchernou Diallo, Dominique Mamigi Maham Diaye, Adi Fatou Bari, son journal justement dans 3 minutes.
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0: Radio Sénégal, 7h, 7h à la résidence Radebou Rassoul à Touba et à Massa Likoul Dinan, ici à Dakar, le journal.
1: Arona Diouf.
0: Adi Fatou Barry, bonjour.
2: Bonjour Arona.
0: À la une de votre journal, le Grand Magal de Touba, édition 2026, la dernière note jouée ce matin.
2: C'est la traditionnelle cérémonie officielle, délégation gouvernementale, délégations étrangères, représentants des différents foyers du religieux du pays, tous vont communier avec le Khalife général des Mourides. Son message à l'endroit des fidèles également attendu. Touba, point d'attraction de millions de talibés venus de divers horizons. Ils ont accompli leur ziara avec dévotion et confiance. Des vies sont encore tombées sur les routes du Magal. 21 morts à la date d'hier, chiffre de la Brigade nationale des sapeurs-pompiers. Et puis, journée nationale de l'arbre, le Sénégal décale la célébration au 9 août. Kédougou prête à accueillir la cérémonie de lancement de la campagne nationale de reboisement.
0: Adi Fatou Barry, à votre suite, vous aurez la revue de presse de Dominique Kama, lundi écho, l'invité du journal, Dr Cheikh Ibrahima Daffy, l'économiste et enseignant-chercheur, va analyser pour nous le recul des investissements directs étrangers dans notre pays. Entretien à suivre avec Ndaye Fatou Ndiaye. Les sports, Tchernou Diallo, édition mise en onde ce matin par Céline Noël Diop, assistée d'Aram Falcone.
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0: À 7h01, 132e édition du Grand Magal de Touba, la cérémonie officielle prévue ce matin.
2: Et oui, c'est cela. Ce sera à la résidence Cheikhoul Khadim, en présence du Khalife général des Mourides ou de son représentant, ainsi que des dignitaires religieux de la cité. De nombreuses délégations y sont également attendues. Parmi celles-ci, les représentants des différents foyers religieux du pays, mais aussi des délégations étrangères venus d'au moins une vingtaine de pays du monde. La délégation gouvernementale sera dirigée par le ministre de l'Intérieur et de la Sécurité publique, Mohamedou Martar Cissé. Cérémonie à suivre en direct et en intégralité sur le réseau de Radio Sénégal.
0: Et cette année encore, Adi Fatou Barry, les routes du Magal ont fait des victimes.
2: Et oui, 21 morts, bilan dévoilé à la date d'hier par la Brigade nationale des sapeurs-pompiers. Autre chiffre dévoilé par les soldats du feu, 309 interventions ont été réalisées, 503 personnes assistées. Les accidents de la circulation représentant l'essentiel des interventions, 221 cas au total, Arona.
0: Hier, les fidèles mourides venus en millions ont accompli leur ziara malgré la chaleur et la fatigue.
2: Et oui, la cité de Bamba qui a donc vibré au rythme des récitals de Coran, déclamations de Hassida et Ziara dans les mausolées. Les talibés ont formulé des prières dans les mausolées donc des guides religieux de la cité de Bamba. Le reportage de Salimata Gueye.
4: À la grande mosquée de Touba, l'heure est au recueillement.
5: On est venu prier et se recueillir auprès des mausolées de la grande mosquée de Touba. Le grand Magal est un jour de gloire. Oui, nous sommes là pour effectuer la ziara. On est venu célébrer le Magal, donc c'est important, la ziara, surtout de 9h à 11h aujourd'hui.
4: Ces fidèles mourides venus des quatre coins du monde commémorent le départ en exil du fondateur du mouridisme, cher Ahmed Bamba, Khadim Rassoul. Je suis venu me recueillir au mausolée de Serigne Touba Khadim Rassoul. Je m'appelle Sohna Ami, je viens de Ndoyen Parka. Chaque année, je viens commémorer ce jour et prier pour que mes voeux soient exaucés. Le Magal 2026 a mobilisé des millions de talibés comme les années précédentes. Les fidèles quittent Touba, la foi en bandoulière, tout en espérant revenir l'année prochaine pour célébrer le 18 Safar.
0: Il y a des lieux qui attirent particulièrement les fidèles.
2: On peut en citer la maison du deuxième calife de Bamba, Serigne Fallou Mbaké, mais aussi l'endroit où il a fait son appel pour inviter les mourides à venir célébrer le Magal à Touba, lieu autrement appelé Mbarou Serigne Fallou. Reportage Youssouf Konté.
6: Beaucoup de fidèles sont venus commémorer le départ en exil de Serigne Touba dans la demeure de Serigne Fallou Mbaké, les Khassaïd d'Istir. Les fidèles venus des quatre coins du monde expriment leur satisfaction.
1: Pape Faye, j'ai vécu les 25 dernières années entre les États-Unis et l'Angleterre. En fait, je ne suis pas mouride, mais j'ai une admiration énorme pour Cheikh Ahmed Bamba, surtout pour Cheikh Salou, que j'avais rencontré personnellement il y a une vingtaine d'années. Et vraiment, les quelques minutes que j'ai passées avec lui, je pense qu'il a totalement changé ma vie. Et je pense que par la suite, j'ai été avec beaucoup d'autres savants, j'ai un peu appris la religion, tout et tout. Je vois toujours un retour vers Cheikh Salou. Quand je lui avais parlé, il avait prié pour moi. Et vraiment, c'est l'une des raisons pour laquelle je suis revenu, pour vraiment montrer ma reconnaissance, tout le bénéfice que j'ai reçu de la part de ces grands savants de l'islam ici au Sénégal. Et je pense que ça a été une expérience extrêmement spirituelle pour moi et pour mes enfants de venir ici, mon cher Faye.
7: Je suis très content chaque année d'être là. En fait, je pense d'un point de vue spirituel, chaque magal est une sorte de continuité sur ton évolution, sur ton parcours vers le Seigneur. Chaque année, quand on vient, on a de nouvelles sensations, de nouvelles découvertes.
6: Le départ en exil de Cheikh Ahmadou Bamba a été commémoré dans la ferveur, la foi et dans la communion.
2: Youssouf Konté Arone, je rappelle donc que la cérémonie officielle de cette 132e édition du Grand Magal de Touba est prévue ce matin à la résidence Cheikh Oul Khadim. Cérémonie à suivre en direct sur le réseau de Radio Sénégal.
0: 7h, passée de 6 minutes.
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0: À Kédougou, dans l'est du pays, on est dans les derniers réglages avant la cérémonie de lancement de la campagne nationale de reboisement.
2: Campagne qui sera couplée à la journée nationale de l'arbre célébrée en mode décalé le 9 prochain. Sur place, autorités administratives et agents des eaux et forêts s'organisent pour les arbres paras. Ce sera l'anacardier au niveau régional et le néré au niveau national. Les détails avec Aliou Badara Djemé.
9: Le comité départemental de développement de Kédougou a adopté un plan d'action évalué à 2,5 millions de francs CFA. Les autorités des eaux et forêts mettent l'accent sur la sensibilisation. Le lieutenant Soumana Sonko et le chef du secteur des eaux et forêts.
10: Dans l'eau de 2500 ans, vers la journée, sensibiliser la population par rapport aux activités du reboisement, aux impacts des changements climatiques, à la situation de déforestation, à la dégradation de terre et la biodiversité.
9: Choisi pour abriter le lancement officiel de la campagne Bantako. Ce village aurifère, la commune de Tomboronkoto, sera reverdie en plantation massive et en linéaire.
10: On va rebaser 370 plants qui doivent être cultivés par Tombo Conservation. On va faire le maximum 250 en plantation massive et 200 plants sur une linéaire de 0,8 km. Et les 20 autres, c'est au niveau des infrastructures, des mosquées, des écoles et des postes de santé.
9: À Kédougou, l'anacardier va accompagner le néré choisi comme arbre parrain national. Deux plantes aux fruits bardés de valeurs nutritives, précise le chef du secteur.
10: Au niveau régional, on a pris l'anacardier occidental. C'est des espèces en valeur ajoutée pour la communauté. Si on transforme ce produit ailleurs, il y a une valeur nutritive pour la population. La transformation des graines de néré qui sort un condiment qu'on appelle netitou. Ils ont une valeur nutritive pour la population et en matière de développement.
9: Cependant, le reboisement a démarré bien avant la date officielle grâce à une pluviométrie très tôt installée au Sénégal oriental. À Kédougou pour la RTS, à l'une Badara Djemé.
0: Dans le MIF Medina Yerofoula, les consultations en cette période d'hivernage se multiplient.
2: Et les principaux motifs de consultation restent le paludisme, les diarrhées, l'hypertension artérielle, des maladies donc plus tôt. Selon les techniciens de la santé, cette situation est due aux fortes pluies, mais aussi à la non-utilisation des moustiquaires imprégnés. À Samba Baldé.
11: Des centres de santé au poste, on note une recrudescence des cas de paludisme, de diarrhée, de l'hypertension artérielle, informe le médecin chef adjoint du district sanitaire de Medina Yerofoula.
12: L'hypertension artérielle, le diabète, les cas de pneumonie, les cas de bronchiolite chez les enfants, des cas de diarrhée, les ulcères gastriques de nos, des cas de paludisme au niveau du centre de santé, mais également au niveau des postes de santé.
11: Docteur Mbaye Gueye revient sur les causes de ces maladies.
12: Medina Yerofoula fait partie de la région de Kolda, le taux d'incidence palus est extrêmement élevé. En période hivernale, avec la forte pluviométrie, on note une pullulation des vecteurs, surtout l'anophèle femelle qui est responsable de la transmission du paludisme, mais également à un déficit d'utilisation des moustiquaires imprégnés d'insecticides, à la multiplication des gîtes larvaires, surtout au niveau des domiciles.
11: Le technicien de la santé invite les populations à se coucher sous moustiquaires imprégnés.
12: C'est d'abord vraiment de veiller à l'utilisation des moustiquaires imprégnés d'insecticides, surtout pour les enfants de moins de 5 ans et les femmes enceintes. J'en profite également pour vous dire que également les moustiquaires imprégnés d'insecticides sont disponibles dans toutes les structures sanitaires du district sanitaire de Medina-Yorofula. L'Amilda est gratuite pour les enfants de moins de 5 ans et pour les femmes enceintes. En dehors des enfants de moins de 5 ans et les femmes enceintes, donc l'Amilda est vendue dans toutes les structures de santé du district à hauteur de 500 francs.
11: Medina-Yorofula, Samba Baldé pour Radio Sénégal.
0: Samba Baldé, puis alphabétisation fonctionnelle des femmes de Gassane, désormais assez outillées.
2: Et oui, elles savent désormais lire, écrire et compter dans leur langue maternelle. L'enseignement de la langue serrère a été pour la communauté le véhicule de leur culture. Les récipiendaires ont aussi appris à fabriquer des détergents waligay.
13: Les femmes de Touba, d'Arobof et de quatre autres villages de la commune de Gassane savent lire, écrire et compter dans leur langue maternelle, le serer. Pendant 12 mois, les classes d'alphabétisation fonctionnelle ont permis à cette communauté de renforcer leur identité culturelle. Mbaye Sen, superviseur des 5 classes d'alphabétisation fonctionnelle.
14: On a obtenu donc les 5 classes, à savoir la classe de Touba, d'Arobof, Yelo de Diagne, de Belteti, de Touba, Bagdad, Djolongal et la classe donc de Gasselkoué, qui ont travaillé pendant 12 mois. La première phase était donc de 6 mois. On avait évalué et la deuxième phase, on vient donc d'évaluer donc cette phase-là et on attend donc les résultats.
13: En plus du maniement de la langue, les dames ont aussi acquis un savoir pour faire des produits comme le savon, l'eau de Javel et le savon liquide. Mbaye Sen.
14: Les femmes sont parvenues donc à fabriquer eux-mêmes du savon, du marat et de l'eau de Javel. Et là, elles commercialisent. Elles cherchent également des partenaires dans la commune pour faire évacuer donc ces produits-là.
13: Les bénéficiaires, quant à elles, sont très contentes. Elles disent avoir une nouvelle activité génératrice de revenus. La connaissance de la langue serrère va permettre aux mères de famille de mieux encadrer leurs enfants avec le modèle harmonisé d'enseignement bilingue au Sénégal, MOEPS. RTS Linguère, Waligay.
0: Voilà, 7 heures passées de 12 minutes à Gassane, la même heure à Touba. Fin de votre journal, Adi Fatou Barry. Grand merci avant de nous quitter. Le rappel de l'essentiel de l'actualité avec le Grand Magal de Touba, édition 2026, la dernière note jouer ce matin.
2: Ce sera la traditionnelle cérémonie officielle, délégation gouvernementale, délégations étrangères, représentants des différents foyers religieux du pays, tous vont communier avec le calife général des Mourides. Son message à l'endroit des fidèles également attendu. Touba, point d'attraction de millions de talibés venus de divers horizons. Ils ont accompli leur ziara avec dévotion et confiance. Des vies sont encore tombées sur les routes du Magal. 21 morts à la date d'hier, chiffre de la Brigade nationale des sapeurs-pompiers.
0: Merci beaucoup, Adji Fatou Barré, pour toutes ces informations. Vous nous revenez à 9h pour le Flash Info. En attendant, il est 7h, un passé de 13 minutes. La suite, la revue de presse, à suivre avec Dominique Kama à la une ce matin. La célébration du départ en exil de Cheikh Ahmadou Bamba Mbaki. C'était hier, le Magal, dans la ferveur du... le grand entretien de Salam Sénégal. Notre invité ce matin, Hamidou Diarra, il est le coordinateur du collectif des impactés du TER de Sébikotane, Tahaoussou Noumoumel. Le grand entretien, c'est à 8h avec Migi Maham Diaye. Ce coup dur pour l'économie sénégalaise, les investissements directs étrangers ont chuté brutalement. C'est le rapport 2026 de la CNUSED qu'il dit. On est en effet passé de 3,3 milliards de dollars en 2024 à seulement 37 millions de dollars en 2025. Élément d'explication.
15: Entre 2024 et 2025, déjà même jusqu'en 2026, parmi les facteurs non économiques, un peu de la perception du risque est au aussi, il y a eu des réformes, des renégociations des contrats avec les entreprises étrangères qui étaient là, donc ce qui véritablement a fait le retrait ou bien la reprise, la nationalisation de certaines entreprises des secteurs clés de l'économie où l'État a repris la main, ce qui explique cette baisse encore significative qu'on a observée.
0: Voilà, docteur Cher Ibrahima Dafé, économiste et enseignant chercheur que vous entendrez plus amplement. Il est l'invité de lundi éco-entretien à suivre avec Ndeye Fatou Ndiaye après les sports.
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0: À 7h14, Thierno Diallo, bonjour.
16: Bonjour à vous, Arona Diouf.
0: Voilà, la voix un peu cassée, voilà. Thierno. Voilà.
16: On coupe a fait un peu de sport hein, pour rejoindre
0: la Coupe d'Afrique des Nations de foot féminin Maroc 2026. Le Sénégal dispute ce soir son troisième et dernier match de poule.
16: Oui, ce soir à 20h, duel décisif entre le Sénégal et le Maroc. Les Lions de la Teranga, troisième avec 3 points, doivent impérativement s'imposer pour espérer rejoindre les quarts de finale. Leur seul but inscrit dans la compétition remonte à la victoire 1-0 contre le Kenya. Deuxième journée de la phase de groupe, mais ils ont déjà encaissé 2 buts face à l'Algérie. C'était en ouverture, match perdu. Et en face, les Marocaines, fortes de 2 victoires consécutives, veulent confirmer leur excellent début de tournoi et sécuriser leur qualification. Un choc sous haute tension. Le Sénégal joue son avenir dans cette CAN féminine.
0: Voilà, la victoire est impérative. Alors, et le Cameroun, les Lions Indomptables qui poursuivent leur parcours sans faute dans le groupe D.
16: Tout à fait. Les Lions Indomptables du Cameroun se sont imposés face aux Black Queens du Ghana hier à Casablanca et se rapprochent des quarts de finale. Une fois décisive, Marie-Gisèle Davinga Manga inscrit son 3e but du tournoi, transformant un pénalty à la 19e minute après intervention du VAR. L'attaquant de Fenerbahçe en Turquie est impliqué dans toutes les réalisations camerounaises depuis le début de la compétition. Le Ghana a cru égaliser en fin de match grâce à Evelyne Badou, mais son but a été annulé pour hors-jeu après vérification vidéo. Les Black Queens, dominatrices dans la possession, n'ont jamais réussi à faire plier une défense camerounaise solide et disciplinée. Avec ce 2e succès consécutif, le Cameroun prend une série option sur la qualification avant d'affronter le Cap-Vert éliminé après sa défaite hier 3-2 contre le Mali. Les Black Queens du Ghana devront impérativement obtenir un résultat contre les Aiglons maliennes pour espérer poursuivre aussi leur aventure.
0: La Premier League, Chelsea qui tient son nouveau latéral gauche.
16: Oui, il s'agit de Pep Chavaria, révélation du Rayo Vallecano la saison dernière. Va rejoindre les Blues de Londres pour environ 25 millions d'euros, auteur d'une saison pleine de puissance et d'activité dans son couloir gauche. L'Espagnol est déjà à Londres avec ses agents pour finaliser les négociations. Ce transfert intervient après le départ de Marc Cucurella, pilier du club ces dernières années pour le grand club rival de Barcelone. Il s'agit du Real Madrid. La première mission de Xabi Alonso, nouvel entraîneur de Chelsea, était de trouver son successeur selon le journaliste Matteo Moreto. Le choix est porté sur Chavaria, dont les performances ont marqué le staff d'Ingo Pérez. Désormais à Villarreal, Chelsea poursuit ainsi son feuilleton habituel du mercato entre ventes spectaculaires et achats stratégiques avec Xabi Alonso désormais au centre de cette histoire. On rappelle, c'était l'effectif le plus fourni la saison dernière, 73 joueurs. C'était seulement Chelsea qui l'avait fait.
0: Et Nicolas Jackson en attente.
16: Oui, qu'on a rappelé qu'il est parti à retrouver l'équipe du côté de Sydney en Australie pour la suite, parce que la première phase, Jackson était au Sénégal avec des actions de solidarité à Ziguinchor. Shore. Il a aidé les couches vulnérables avant de passer en Gambie, voir papa et maman. Et puis voilà, il a été rappelé par l'ancien militaire du Real et de Liverpool, c'est ça, Alonso?
0: Et Vini qui est annoncé du côté de Arsenal.
16: Arsenal, oui, mais maintenant on verra, est-ce que le président Florentino Pérez va-t-il céder, à quel prix? On verra en tout cas.
0: Et la Juventus du côté d'Italie qui frappe un grand coup sur le marché des transferts.
16: Tout à fait, le club tirounois, ce sont les Zèbres, a officialisé hier l'arrivée de l'ailier bosnien Kerim Alajbegovic en provenance du Bayer Leverkusen pour un montant de 30 millions d'euros. Âgé à seulement de 18 ans, Alajbegovic s'est engagé pour 5 saisons avec la vieille dame, révélée par le Red Bull Salzbourg, où il a inscrit 13 buts en 44 apparitions. La saison dernière, il s'est également distingué avec la Bosnie lors des barrages de la Coupe du Monde, marquant face au Pays de Galles et à l'Italie, puis contre le Qatar en phase finale. Né en Allemagne, formé à Leverkusen, avant de passer par Salzbourg, le jeune ailier incarne l'avenir offensif de la Juve, qui mise sur l'explosivité et sa capacité à faire la différence dans les grands rendez-vous, même si après instabilité totale du côté du football italien, après la semaine dernière, les démissions
0: de Leonardo et de Maldini.
16: Maldini, ouais, parce que tout simplement, le président n'a pas voulu entériner le choix qu'ils ont porté sur Pirlo.
0: Il faut sauver le foot italien. Un grand merci à Tierno Diallo pour toutes ces informations sportives.
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0: Les investissements directs étrangers connaissent un net recul au Sénégal. Selon le rapport 2026 de la Conférence des Nations Unies sur le commerce et le développement, les flux d'investissement sont passés de 3,3 milliards de dollars en 2024 à seulement 37 millions de dollars en 2025. Une baisse qui soulève de nombreuses interrogations sur l'attractivité de l'économie sénégalaise. C'est conséquences sur la croissance et les défis à relever pour renouer avec la confiance des investisseurs. Pour décrypter cette situation, la rédaction reçoit le docteur Cheikh Ibrahima Dafé, économiste et enseignant-chercheur. Entretien avec Ndeye Fatou Ndiaye.
17: Docteur Ibrahima Dafé, bonjour.
18: Bonjour.
17: Selon le rapport 2026 de la Conférence des Nations Unies sur le commerce et le développement, les investissements directs étrangers au Sénégal ont connu une forte baisse, passant de 3,3 milliards de dollars en 2024 à 37 millions de dollars en 2025. Quels sont, selon vous, les principaux facteurs qui l'expliquent?
18: Les facteurs qu'on peut imputer à cette baisse, les facteurs économiques, parce que déjà, nous

0: normes de renégociation des contrats avec des entreprises étrangères qui étaient là, donc ce qui véritablement a fait le retrait ou bien la reprise, la nationalisation de certaines entreprises des secteurs clés de l'économie où l'État a repris la main, ce qui explique cette baisse encore significative qu'on a constatée.
1: Alors, quelles pourraient être les conséquences de cette baisse sur l'économie sénégalaise?
0: Vous savez, les idées qui sont des rachats, les capitaux étrangers qui viennent soit sous forme d'achat, la prise et le contrôle d'une entreprise au moins de 10% et avoir un contrôle durablement dans un pays qui peut prendre également la forme de rachat dans, ou bien d'investissement dans un secteur comme le secteur gaz et minier dans l'industrie. Donc, ils font entrer des capitaux. Il y a également la création d'emplois parce que quand ils viennent, souvent, ils vont redresser une entreprise ou bien contribuer à la trésorerie et redonner un souffle nouveau pour cette entreprise. Investir, augmenter la production et donc recruter massivement en créant des emplois directs et indirects. Et là également, contribuer à l'exportation parfois, même dans certaines économies, parce qu'ils vont produire, exporter dans certains secteurs, ce qui va jouer in fine sur l'investissement, sur également la réduction du chômage, également sur la croissance économique.
1: Et quels sont les principaux défis que le Sénégal devra relever pour restaurer la confiance des investisseurs et relancer les flux d'investissement étrangers?
0: L'État a eu ces dernières années à renégocier certains contrats, la reprise du contrôle de certains secteurs clés, névralgiques. Donc, pas aussi, c'est un signe de souveraineté. Mais ça ne dédouane pas de créer des conditions d'attractivité ou bien des incentives, qu'on a dit en anglais, des incitations sur le plan de la politique fiscale pour attirer les idées. Le Sénégal a un potentiel dans d'autres domaines. Les secteurs miniers et d'autres secteurs, on peut vraiment booster la croissance économique. Donc, du coup, ça, ce sont les mesures à impulser avec le gouvernement actuel pour véritablement redresser la barre. Et orienter aussi les investissements, que ce ne soit pas simplement dans le secteur minier, dans l'agrobusiness, dans le tourisme, dans d'autres secteurs, parce que le potentiel est là.
1: Docteur cher Ibrahim Adafé, je rappelle que vous êtes économiste, enseignant, chercheur. Radio Sénégal vous remercie.
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3: À 7h24 minutes. Dominique Kama, bonjour.
4: Bonjour Aruna Diouf.
3: À la une ce matin, célébration du départ en exil de Cheikh Ahmadou Bamba, le Magal, une ferveur intacte.
4: C'est à la une du quotidien national. En effet, à l'image des années précédentes, la 132e édition de la commémoration du départ en exil de Cheikh Ahmadou Bamba n'a pas échappé à la règle de l'affluence. Il a une nouvelle fois rassemblé des millions de fidèles dans une communion qui traverse les générations. Les fidèles ont célébré le grand Magal hier à la grande mosquée de Touba et dans les environs à travers des prières, des zikres, des séances de lecture de Coran et de récitation de Khassayid, constate notre confrère Omar Bayoba. Touba, encore et toujours, barre en une, le quotidien Libération.
3: Et le bilan sur les routes du Grand Magal s'alourdit à 21 décès.
4: Dans son point de situation arrêté hier, la Brigade nationale des sapeurs-pompiers fait état de 309 interventions ayant concerné 524 victimes, dont 503 ont été prises en charge. Les secours déplorent également 21 décès. Les accidents de la circulation demeurent la principale cause d'intervention. Sur les 309 opérations enregistrées, 221 concernent des accidents de la route qui ont fait 472 victimes, dont 451 ont été prises en charge par les équipes de secours. Et Omar Diouf du quotidien national y va de son commentaire dans son billet intitulé « La mort au rendez-vous ». Les morts de l'imprudence, écrivions-nous dans ses colonnes l'année dernière à la même période, rappelle-t-il avant de poursuivre. Cette édition également, la grande faucheuse a été au rendez-vous sur les routes du Grand Magal avec 21 décès dénombrés à la date d'hier dimanche matin. Face aux nombreux véhicules et motos déferlant sur les routes nationales et l'autoroute Monanta Touba, combinées à l'insouciance de certains conducteurs, les opérations conjointes des différents services de sécurité n'ont pas pu empêcher encore ce nombre impressionnant de morts sur les routes du Magal, note notre confrère. J'ai perdu un neveu mercredi sur la route de Touba. Il devait se marier le 14 août prochain, s'est désolé un internaute en commentant ce lourd bilan des accidents sous un post sur Facebook, rapporte Omar Diouf. Un désastre humain pour ce proche parent, contrastant avec l'indifférence de certains chauffeurs et motards qui souvent rient de la mort sur nos routes, conclut le billettiste.
3: 7h27, remercie cher Dominique Kama pour cette revue de presse qui met un terme à cette édition en français de la matinale. La suite, Ribari, Lowell.

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1: D'accord. Alors, oui,
2: oui, bon, en attendant, peut-être nous régler le problème. Terre, bi, c'est une bonne nouvelle vraiment pour Sébi Kotane. Nous avons un déplacement à Dakar. Merci à trop. Nous avons essayé, comme nous l'avons dit, sans rappeler, sans. Nous avons accueilli vraiment cette nouvelle-là. Sébi Kotane, en attendant, Garbi, moi, au moins, c'est un point pour nous dire est-ce que nous avons dit que nous
0: avons dit. Oui, nous avons fait ça. 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
1: D'accord. Alors, nous allons terminer cette émission en français avec nous sommes avec Amadou Diarra. Il est le coordinateur du collectif des impactés du TR de Sébikotane, donc Tahaou Sunu Momel. Alors, dites-nous, quelle est la situation réelle des impactés du TR de Sébikotane?
0: Voilà, merci beaucoup. La situation actuelle, c'est une situation vraiment indescriptible et précaire. Les familles ou les personnes impactées par le projet TR vivent un calvaire qui ne dit pas son nom. Parce que l'indemnisation n'a pas été totale. Parce que nous devons être indemnisés sur 2 phases. Indemnisés sur le bâti avec les impenses que l'État nous devait et qu'ils ont été payés. Maintenant, il nous reste le foncier. Pour la plupart des impactés, les 1360 personnes impactées dans ce projet 2 de Sébikotane étaient des détenteurs de titres précaires. Donc le président d'alors, Macky Sall, avait jugé que ces titres-là, si on vous indemnise avec ces titres-là, vous n'allez rien avoir. Donc, à la place, on va vous donner un site de recasement. 65 hectares ont été affectés là-bas, à Yaba. 42 pour les agriculteurs et 23 pour usage à habitation sociale. Maintenant, le problème qui se pose aujourd'hui, nous n'arrivons pas à quand même aménager totalement le site et nous donner des titres sécurisés. Raison pour laquelle nous interpellons l'opinion nationale et internationale quand même pour que le deuxième volet de l'indemnisation soit définitif et total.
1: Est-ce que vous avez saisi les autorités et quelle a été leur réponse?
0: Évidemment. Comme je l'ai dit tantôt, nous sommes des responsables et des légalistes. On a interpellé à qui de droit. Toutes les autorités en charge du projet ont été interpellées. Le gouverneur, le directeur général de l'APICS, monsieur le président de la République, son premier ministre. Nous avons envoyé pas mal de courriers. Et nous avons reçu un feedback avant-hier le 24 juillet. Parce que nous voulons que le président de la République arbitre dans ce dossier qui n'a que plus duré. Il faut le dire. Parce que le TR aujourd'hui date de 2016 pour la première phase. Et de 2020 pour la deuxième phase. Et jusque-là, les impactés courent derrière leur indemnisation. On ne parle pas d'impense. Parce que les impenses, c'est derrière nous. On parle maintenant du deuxième volet qui est le foncier. Et qui est crucial dans ce dossier. Parce que comme l'a préconisé le PAR, c'est un programme d'action et de réinstallation, il faudrait indemniser l'impacté sur le foncier et sur les impenses. Mais c'est le foncier qui tarde.

0: voilà l'état actuel des choses aujourd'hui.
1: Que comptez-vous faire maintenant?
0: Ce qu'on compte faire, comme je l'ai dit tantôt, nous avons interpellé à qui de droit. Nous avons que l'état du Sénégal tient à ces Jeux Olympiques de la jeunesse. Donc nous alertons. Nous pouvons saboter, mais nous ne voulons pas en arriver là. C'est la raison pour laquelle nous voulons que le président de la République vide ce dossier qui n'a que trop duré. Il nous faut aménager totalement avec des pistes praticables, nous donner des titres sécurisés et payer nos primes pour que quand même que nous puissions démarrer nos constructions. Parce qu'ils sont en phase d'essayage pour le tronçon, le Diamniadio à AIBD et bientôt la mise en circulation. Donc, ça serait paradoxal quand même que les gens qui se sont impactés ne puissent pas quand même démarrer leur construction et que le terre commence à circuler. Ça serait un paradoxe. Donc, nous interpellons l'État pour que le président de la République quand même puisse vider ce dossier.
1: Merci beaucoup Amidou Diarra, qui est le coordinateur du collectif des impacts du terre de Sébi Kotane, qui était notre invité ce matin à Rona Diouf.
2: Merci beaucoup M. Diarra. 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
1: Adi Fatou Barry.
2: 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Tout de suite, les brèves à la technique. Céline Noël Diop. 132e édition du Grand Magal de Touba. La cérémonie officielle prévue ce matin à la résidence Cheikhoul Khadim. Ce sera en présence du Khalife général des Mohides ou de son représentant ainsi que des dignitaires religieux de la cité. De nombreuses délégations y sont également attendues. Parmi celles-ci, les représentants des différents foyers religieux du pays, mais aussi des délégations étrangères venues d'au moins une vingtaine de pays du monde. La délégation gouvernementale sera dirigée par le ministre de l'Intérieur et de la Sécurité publique, Mohamedou Martar Cissé. Cérémonie à suivre en direct et en intégralité sur le réseau de Radio Sénégal. Hier, la cité de Bamba a vibré au rythme des récitals de Coran, déclamations de Hassida et Ziyara. Des millions de fidèles ont ainsi célébré le départ en exil de Bamba, une ferveur totale comme chaque année. Le seul point noir, ce sont les accidents. Cette année encore, les routes du Magal ont fait des victimes, 21 morts, bilan dévoilé à la date d'hier par la Brigade nationale des sapeurs-pompiers. Et puis, lutte contre l'immigration irrégulière, la gendarmerie nationale ne baisse pas la garde. 173 candidats, dont des femmes et des enfants, ont été interpellés entre vendredi et hier dimanche à Kaolack. Il s'agit de deux tentatives de départ clandestin avortées. Le premier groupe a été arrêté dans la forêt du village de Bossinkang, dans la commune de Toubakuta. Le deuxième groupe a été stoppé net au cours d'une patrouille fluviale déclenchée par la brigade de proximité de Nioro, dans le secteur de Fanjong. Outre des Sénégalais qui constituent la majorité des candidats arrêtés, des Gambiens, Guinéens et Maliens étaient aussi sur le départ. C'est tout pour ces brèves. Le Wolof tout de suite.
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لله رب العالمين، والصلاة والسلام على رسول الله سيدنا محمد وآله وصحبه ومن تبعهم بإحسان إلى يوم الدين. السلام عليكم ورحمة الله. Très chers amis auditeurs, par la grâce de Dieu subhanahu wa ta'ala, puis avec l'aide de notre sœur Sokhna Adia Mam Abidjei, nous sommes ensemble à l'occasion de ce grand magal pour méditer les efforts et enseignements du mouridisme. 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À l'analyse, amis auditeurs, on se rend compte des immenses efforts et du grand courage qu'il a fallu à Serigne Touba, Cheikh Ahmadou Bamba, pour fonder une voie qui n'a pour guide, pour Serigne, que le prophète alayhi salam, au moment où le système maraboutique était à son apogée. Il n'est jamais facile, nous le savons, de s'écarter des normes établies et acceptées par tous, surtout quand ces normes permettent d'acquérir de la richesse, de la reconnaissance et de la renommée dans la société. Surtout encore, quand c'est dans le milieu religieux, dominé par les petites jalousies et les envies de toutes sortes, et où la concurrence fait toujours rage. Bokki,

0: 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gënaaw c'est dans ce contexte particulièrement difficile que Serigne Touba choisit de jeter les bases de sa propre voie confrérique une confrérie dont il dira je le cite les fondements de la confrérie mouride sont la foi en l'unicité de Dieu, l'application de l'islam par le fiqh et l'engagement dans la voie de la perfection par le soufisme, le tasawuf. 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confrérie change de voie religieuse souvent il se retourne et traite sa confrérie précédente de mécréant contrairement au lieu de rompre les amarres avec son passé confrérique Serigne Touba déclare je le cite mes maîtres dans le fiqh sont Malik Shafia Ahmad et Hanbal quant à mes guides religieux, c'est Abdul Khadr al-Jilani, Imam al-Shazili et Cheikh Ahmed al-Tijani, radiyallahu ta'ala anhu. 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

Cette fin du 19e siècle en Afrique occidentale est une époque où les livres sont difficiles à trouver. En plus, les livres islamiques étaient systématiquement censurés par l'administration coloniale qui voulait orienter l'islam et manipuler les marabouts selon ses propres intérêts. C'est dans un tel environnement que le Serigne Touba et les marabouts sénégalais précurseurs s'engagèrent dans l'écriture pour faire face, pour résister à cette dictature intellectuelle. 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embrassent trois domaines en principe qui encouragent tous à suivre le Coran et la Sunna le premier domaine c'est la vulgarisation des connaissances religieuses indispensables de base le second domaine d'écriture c'est sur le zikr l'invocation la louange et la panégyrie du prophète Muhammad paix et salut sur lui et le troisième domaine c'est les lettres et les recommandations qui cherchent à faire suivre les gens les ordres et les interdits de la religion boki jamono bi serigne touba bind lu takku boko chambaré da ngay fekk man nga ka xaj ñetti fan yi liñ ci jublu lepp moy has ala al amal 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prophète Muhammad al-Amin particulièrement ceux des savants qui ordonnent le bien et mettent en garde contre Satan pour Serigne Touba il n'y a qu'un seul guide le prophète Muhammad paix et salut sur lui et dans Munawwirus Sudur
Il nous dit, oh, toi qui es intelligent, détourne-toi de ce monde éphémère pour chercher uniquement les biens éternels en suivant la sunna du meilleur des envoyés, car en suivant son exemple, tu obtiens le salut. Et en t'en détournant, tu deviens injuste envers toi-même. 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

Le mouridisme, ami auditeur, dès ses origines, s'est positionné comme une confrérie mystique soufique. Mais son mysticisme est sunnite. Son mysticisme sunnite se conforme aux règles du fiqh et de la sharia. Dans Masalikul Jinan, il est dit, le soufisme a 10 fondamentaux bien connus des savants. Premièrement, le respect des recommandations du Coran. Deux, respect de la sunna du prophète élu de Dieu, paix et salut sur lui. Trois, rejet des passions. Quatre, rejet des innovations. Cinq, respect des guides pieux. Six, chercher des excuses aux erreurs des créatures. Sept, pratique assidue d'un zikr pour l'amour de Dieu, subhanahu wa ta'ala. Huit, éviter les interprétations erronées non fondées. 9. Éviter les fausses excuses pour soi-même. 10. Respect strict de la charia. 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

dans cette voix, dans cette confrérie, la voix et la confrérie de Serigne Touba, le Coran reste le seul moyen pour atteindre le but. Et le but, c'est Dieu. Il dit dans Fotohul Mokrim fi Amdahil Mokrim, je m'engage auprès de Dieu subhanahu wa ta'ala, dit Cheikh Ahmadou Bamba, de suivre le Coran et de servir le prophète paix et salut sur lui. Il est clair à mon niveau que seule la sunna est la voie de la droiture. 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intérieur ou extérieur du mouride doivent être déterminés par le Coran.

et Cheikh Ahmadou Bamba de nous dire, pour remercier Dieu subhanahu wa ta'ala de tous les bienfaits qu'il m'a accordés. Je chercherai sa satisfaction dans le respect du Coran, d'abord dans mon cœur, puis dans tous mes actes et paroles. 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paix et salut sur lui, l'a appliqué, nous rappelle Serigne Touba, qui nous dit, je cite, en islam, pour arriver à bonne destination auprès de Dieu le majestueux, il faut s'agripper à la sunna du prophète, paix et salut sur lui, avec l'aide d'un guide au cœur pur et à la conduite irréprochable. Un guide qui t'oriente dans le savoir et le culte, tout en t'entraînant à abandonner les traditions erronées. 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

et d'apprendre. Il est inimaginable que le mourid puisse être un musulman non pratiquant, pour reprendre l'expression consacrée par les hypocrites. Le cheikh est formel dans Tasawwuzu Sirar. Il nous dit, je cite, « Jeunes gens, que votre soumission à Dieu, seul propriétaire des deux mondes, soit faite de zikr, des noms et attributs de Dieu, du respect de la prière, du jeûne, du pèlerinage et de l'acquittement de la zakat. Ces cinq piliers sont une obligation obligatoire. » Ce que nous disons, da ngay wax ni bon xel manula lamb rek nit ni mourid la te du jefe du julli du wor serigne touba di nu fatali ci tasawwudu siar 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Le cheikh exhorte naturellement les disciples et l'ensemble des musulmans au respect strict du culte. Je le cite à propos du zikr de la shahada, il dit « La formule « La ilaha illallah Muhammadur Rasulullah »« Il n'y a de divinité que Dieu et Muhammad est son messager. » Cette formule est le meilleur zikr. Le nier te mènera à ta perte. » Boki. 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A propos de la prière, il nous dit: accomplissez les cinq prières qui vous illumineront comme le soleil. Et sachez que la meilleure adoration est la prière faite à son heure. Al-Majmoua. 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A propos du jeûne, il nous dit: quant au jeûne, c'est le meilleur acte pour mériter la satisfaction divine, car il y a une porte au paradis où n'entreront que les jeûneurs. Cherche cette récompense. 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
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le taux imposable et ne pas en priver les pauvres de la localité d'où on s'en acquitte boki fi zakat ci wo ci asaka serigne touba moni amma zakat fal fara'id laha tu'addu arba'an fara'i kullaha moni 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Ensuite, la zakat, poursuit-il, a trois règles qui en garantissent la récompense divine. C'est le consentement, la qualité des biens que tu donnes en zakat et enfin la discrétion pour éviter l'ostentation qui souille la foi. 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défauts il est dit que deux umras successives efface les péchés de l'année et qu'un pèlerinage agréé n'a d'autre récompense que le paradis boki fil hajj serigne touba mune al hajj yukhrij al fata min 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

Nous ne nous quitterons pas, amis auditeurs, sans rappeler les ultimes recommandations de Serigne Touba à l'ensemble des mourides. Dans une lettre rapportée par Serigne Mohamed Lamine Diop dans son livre intitulé Al-Irwa, le cheikh nous dit: je salue tout mouride, homme et femme, et lui souhaite le salut dans les deux mondes par la grâce du prophète Mohammed, paix et salut sur lui. 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Je recommande à tous ceux qui me suivent pour l'amour de Dieu subhanahu wa ta'ala d'apprendre les dogmes islamiques, le tawhid, l'unicité de Dieu subhanahu wa ta'ala, les règles de la purification rituelle et de la prière et tout ce qu'un majeur doit obligatoirement savoir et maîtriser. 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En ce sens, poursuit-il, je me suis chargé de composer pour vous des livres qui clarifient tous ces domaines pour l'amour de Dieu le tout puissant. 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En conclusion, je veux nous quitter sur cette note de tazawwud sighar qui vient à son heure dans notre contexte chargé de distractions, chargé de déviations. Le Serigne Touba nous dit aux jeunes gens, ne vous laissez pas détourner de la voie droite. Ne vous laissez pas détourner de la droiture. Cherchez plutôt le savoir et efforcez-vous de mémoriser et de réciter le Coran. Et éloignez-vous des milliers de déperditions, des milliers de damnations, des milliers de distractions gratuites. 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
0: À la technique, Aramfal Kone. Bienvenue à tous. 132e édition du Grand Magal de Touba. La cérémonie officielle prévue à 11 h à la résidence Cheikhoul Khadim. Ce sera en présence du Khalife général des Mourides ou de son représentant, ainsi que des dignitaires religieux de la cité de Bamba. De nombreuses délégations y sont également attendues. Parmi celles-ci, les représentants des différents foyers religieux du pays, mais aussi des délégations étrangères venues d'au moins une vingtaine de pays du monde. La délégation gouvernementale sera, elle, dirigée par le ministre de l'Intérieur et de la Sécurité publique, Mohamedou Martar Cissé. Cérémonie à suivre en direct sur le réseau de Radio au Sénégal. Hier, la cité de Bamba a vibré au rythme des récitals de Coran, déclamations de Hassida et Ziara dans les mausolées. Des millions de fidèles ont ainsi célébré le départ en exil de Bamba, une ferveur totale comme chaque année. Le seul point noir étant les accidents. Cette année encore, les routes du Magal ont fait des victimes. 21 morts, bilan dévoilé à la date d'hier par la Brigade nationale des sapeurs-pompiers. Autre chiffre dévoilé par les soldats du feu, 309 interventions ont été réalisées. 503 personnes assistées. Les accidents de la circulation représentant l'essentiel des interventions, 221 cas au total. Sur le Magal, justement, la grande mosquée de Touba était le point culminant de toute cette ferveur mouride. Les talibés venus en masse pour formuler des prières. Le reportage de Salimata Gueye.
3: À la grande mosquée de Touba, l'heure est au recueillement.
4: On est venu prier et se recueillir auprès des mausolées de la grande mosquée de Touba. Le grand Magal est un jour de gloire. Oui, nous sommes là pour effectuer la ziara. On est venu célébrer le Magal, donc c'est important. La ziara, surtout de 9 h à 11 h aujourd'hui.
3: Ces fidèles mourides venus des quatre coins du monde commémorent le départ en exil du fondateur du mouridisme, cher Ahmadou Bamba, Khadim Rassoul. Je suis venu me recueillir au mausolée de Serigne Touba Khadim Rassoul. Je m'appelle Sohna Ami, je viens de Ndoyen Parka. Chaque année, je viens commémorer ce jour et prier pour que mes voeux soient exaucés. Le Magal 2020 a mobilisé des millions de talibés comme les années précédentes. Les fidèles quittent Touba, la foi en bandoulière, tout en espérant revenir l'année prochaine pour célébrer le 18 Safar.
0: Salimata Gueye, en plus de la grande mosquée, des demeures de marabouts sont aussi prises d'assaut parmi des fidèles. On peut en citer la maison du deuxième khalife de Cheikh Ahmadou Bamba, Sorine Falumbake, mais aussi l'endroit où il a eu à faire son appel pour inviter les mourides à venir célébrer le Magal à Touba, lieu autrement appelé Mbarou Sorine Falou. Reportage Youssouf Konté.
5: Beaucoup de fidèles sont venus commémorer le départ en exil de Serigne Touba dans la demeure de Serigne Falumbake, les Khassaïd d'Istir. Les fidèles venus des quatre coins du monde expriment leur satisfaction.
6: Pape Faye, j'ai vécu les 25 dernières années entre les États-Unis et l'Angleterre. En fait, je ne suis pas mouride, mais j'ai une admiration énorme pour Cheikh Ahmad Bamba, surtout pour Serigne Salou, que j'avais rencontré personnellement il y a une vingtaine d'années. Et vraiment, les quelques minutes que j'ai passées avec lui, je pense, a totalement changé ma vie. Et je pense que par la suite, j'ai été avec beaucoup d'autres savants, j'ai un peu appris la religion, tout et tout. Je vois toujours un retour vers Serigne Salou. Quand je lui avais parlé, il avait prié pour moi. Et vraiment, c'est l'une des raisons pour laquelle je suis revenu, pour vraiment montrer ma reconnaissance, tout le bénéfice que j'ai reçu de la part de ces grands savants de l'islam ici au Sénégal. Et je pense que ça a été une expérience extrêmement spirituelle pour moi et pour mes enfants de venir ici.
7: Mon cher Faye, je suis très content chaque année d'être là. En fait, je pense d'un point de vue spirituel, chaque Magal est une sorte de continuité sur ton évolution, sur ton parcours vers le Seigneur. Chaque année, quand on vient, on a de nouvelles sensations, de nouvelles découvertes.
5: Le départ en exil de Cheikh Ahmadou Bamba a été commémoré dans la ferveur, la foi et dans la communion.
0: Youssouf Conte, autre chose à présent à Kédougou. On est dans les derniers réglages avant la cérémonie de lancement de la campagne nationale de reboisement. Campagne qui sera couplée à la journée nationale de l'arbre célébrée en mode décalé le 9 de ce mois. Sur place, autorités administratives et agents des eaux et forêts s'organisent pour les arbres para. Ce sera l'anacardier au niveau régional et le néré au niveau national. Aliou Badara Djemé.
8: Le comité départemental de développement de Kédougou a adopté un plan d'action évalué à 2,5 millions de francs CFA. Les autorités des eaux et forêts mettent l'accent sur la sensibilisation. Le lieutenant Soumana Sonko est le chef du secteur des eaux et forêts.
9: Dans l'eau de 2 500 vers la journée, sensibiliser la population par rapport aux activités du reboisement, aux impacts des changements climatiques, à la situation de déforestation, à la dégradation de la terre et la biodiversité.
8: Choisi pour abriter le lancement officiel, la campagne Bantako. Ce village aurifère, la commune de Tomboronkoto, sera reverdi en plantation massive et en linéaire.
9: On va reboiser 370 plants qui doivent être cultivés par Tombo Conservation. On va faire le maximum 250 en plantation massive et 200 plants sur une linéaire de 0,8 km. Et les 20 autres, c'est au niveau des infrastructures, les mosquées, les écoles et les postes centres.
8: À Kédougou, l'anacardier va accompagner le néré choisi comme arbre parrain national. Deux plantes aux fruits bardés de valeurs nutritives, précise le chef du secteur.
9: Au niveau régional, on a pris l'anacardier occidental. C'est des espèces en valeur ajoutée pour la communauté. Si on transforme ce produit ailleurs, il y a une valeur nutritive pour la population. La transformation des graines de néré qui sort un condiment qu'on appelle netitou. Ils ont une valeur nutritive pour la population et en matière de développement.
8: Cependant, le reboisement a démarré bien avant la date officielle grâce à une pluviométrie très tôt installée au Sénégal oriental. À Kédougou pour la RTS, à l'une Badara Djemé.
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0: La revue de presse, elle est donc signée Dominique Kama.
10: Célébration du départ en exil de Cheikh Ahmadou Bamba, le Magal de Touba, une ferveur intacte. C'est à la une du quotidien national. En effet, à l'image des années précédentes, la 132e édition de la commémoration du départ en exil de Cheikh Ahmadou Bamba n'a pas échappé à la règle de l'affluence. Il a une nouvelle fois rassemblé des millions de fidèles dans une communion qui traverse les générations. Les fidèles ont célébré le grand Magal hier à la grande mosquée de Touba et dans les environs à travers des prières, des zikres, des séances de lecture de Coran et de récitation de Hassayid, constate notre confrère Omar Bayoba. Touba, encore et toujours, barre en une le quotidien Libération. La seule fausse note de ce grand Magal, c'est le bilan sur les routes qui s'alourdit à 21 décès. Dans son point de situation arrêté hier, la Brigade nationale des sapeurs-pompiers fait état de 309 interventions ayant concerné 524 victimes, dont 503 ont été prises en charge. Les secours déplorent également 21 décès. Les accidents de la circulation demeurent la principale cause d'intervention. Sur les 309 interventions enregistrées, 221 concernent des accidents de la route qui ont fait 472 victimes, dont 451 ont été prises en charge par les équipes de secours. Omar Diouf du quotidien national y va de son commentaire dans son billet intitulé « La mort au rendez-vous ». Les morts de l'imprudence, écrivions-nous dans ses colonnes l'année dernière à la même période, rappelle-t-il. Avant de poursuivre, cette édition également, la Grande Faucheuse, a été au rendez-vous sur les routes du Grand Magal avec 21 décès dénombrés à la date d'hier, dimanche matin. Face aux nombreux véhicules et motos déferlant sur les routes nationales et l'autoroute menant Tatouba, combiné à l'insouciance de certains conducteurs, les opérations conjointes des différents services de sécurité n'ont pas pu empêcher encore ce nombre impressionnant de morts sur les routes du Magal. Note notre confrère. J'ai perdu un neveu mercredi sur la route de Touba. Il devait se marier le 14 août prochain. C'est désolé un internaute en commentant ce lourd bilan des accidents sous un post sur Facebook, rapporte Omar Diouf. Un désastre humain pour ce proche parent, contrastant avec l'indifférence de certains chauffeurs et motards qui souvent rient de la mort sur nos routes, conclut le billettiste.
2: Adi Fatou Bari.
0: 10h10, fin de ce bulletin d'information. Merci de l'écoute. Merci à l'équipe technique, Aram Falconet, Céline Noël Diop, à la distribution, Ousmane Diop, réalisation, coordination, Elisabeth Agnès Sarr, El Hajj Pap Malik Ndaw. Le Wolof tout de suite avec Ouleykan.

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14: c'est un événement important c'est un événement historique pour la ummah islamique pour toute la ummah islamique puisque cheikh ahmadou bamba ce qu'il a fait, il ne l'a pas fait tout simplement pour les mourides, mais il l'a fait pour toute la communauté musulmane, toute la Ouma islamique. Et d'ailleurs, il a toujours dit, il a dit qu'il a fait, il le fait par la grâce de Dieu, mais pour la communauté, pour tout le monde, et toute l'humanité. Ce qui veut dire que donc ce jour est un jour historique qui doit être célébré à jamais. C'est pourquoi vous avez vu que c'est le monde entier, c'est le monde musulman qui est là présent. Et même la communauté catholique est représentée pour commémorer donc le retour d'exil du cheikh. Et donc c'est un événement important. Il faut donc se réjouir de cet engouement que la communauté islamique porte donc pour cet événement qui est le grand Magal de Touba. Je disais tantôt que je suis là pour représenter donc la famille du Boursine Koumadofen et tous les autres foyers religieux sont ici présents, tout simplement pour témoigner donc l'histoire du mouridisme et cet acte de Cheikh Amadou Bamba Khadim Rassoul.
15: Vous êtes un petit-fils de Boursine Koumadofen.
14: Oui.
15: Qu'est-ce qui avait poussé Boursine Koumadofen à témoigner envers Cheikh Amadou Bamba?
14: Mais la dignité, la vérité. Vous savez, l'éducation est très importante pour une personne. Nous, Serer, on a l'avantage d'être éduqués dans la rigueur, dans le sérieux, dans la vérité. Et de dire la vérité partout besoin est. Et en ce moment, en 1903, c'était pas facile pour quelqu'un de témoigner en faveur du Cheikh, qui était donc le problème numéro un de la colonie, des colons. Et Boursine, lorsqu'il témoignait, il y avait d'autres, certainement, qui n'avaient pas la possibilité de faire ce témoignage. Lui, il l'a fait parce que tout simplement, il a dit que partout où il sera, il va dire la vérité, quelle que soit la situation. Il va dire la vérité. Et il l'a dit pour quelqu'un qui ne connaissait pas de vue. Il connaissait peut-être Cheikh Amadou Bamba parce que le Baol est frontalier au Sine. Donc il a découvert cet homme, il a fait ce qu'il devait faire pour comprendre que ce Cheikh-là n'était pas quelqu'un qui était là pour la djihad ou quelque chose comme ça, parce que les colons voulaient faire comprendre aux gens que Cheikh Amadou Bamba, comme il avait beaucoup de talibés, il était là peut-être pour contrer la colonie française, ce qui n'était pas le cas. Voilà, c'était ça. Et cette date est commémorée chaque 7 juin à Diakhaoussine. Et la famille de Cheikh Amadou Bamba est toujours représentée, est toujours présente. C'est pourquoi donc lors de ces cérémonies, la famille Boursine est obligée de venir aussi donc être présente à cette cérémonie.
15: Merci, merci. Français, il y a des gens qui ont dit que si j'ai fait une faute grammaticale, parce que souvent il faut que je pose des questions, Masha'Allah, vous avez dit que vous avez dit que vous avez dit que vous avez dit que vous avez dit que vous avez dit que vous avez dit que vous avez dit que vous avez dit que vous avez dit que vous avez dit que vous avez dit que vous avez dit que vous avez dit que vous avez dit que vous avez dit que vous avez dit que vous avez wara rek moy bo cede nit ci lu ko bax yalla subhanahu wa ta'ala da lay defal tawfik ilahi kon batay rek ñu koy ci delegation yi nga 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

0: Voilà, merci de votre fidélité à la RTS, l'édition de 19h.
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0: Samuel, ce journal, rue de sur le Grand Magal de Touba, édition 2026, et par la cérémonie officielle organisée ce matin à la résidence Khadimou Rassoul, le ministre de l'Intérieur et de la Sécurité publique a dirigé la délégation gouvernementale. Mohamedou Makhtar Cissé a, dans son adresse, déclaré que le chef de l'État invite tous les Sénégalais à œuvrer pour un Sénégal de paix. Il s'est aussi prononcé sur les accidents de la circulation de la route, un meurtrier durant ce Magal invite aux forces de défense et de sécurité à jouer pleinement leur rôle dans le maintien de l'ordre, parce que, dit-il, il y a des ordres. Et pour ce Magal, Dakar s'est pratiquement vidé de ses résidents. Des points d'habitude denses deviennent presque déserts, et c'est constaté au marché Sandaga de Dakar. Des magasins fermés depuis des jours, les quelques ouverts peinent à avoir l'ombre donc d'un client. Et puis coup de colère d'impacter du tracé du TER, train express régional, ceux de Sébikhoutan, en tout cas, en vol à l'État. Ils disent par exemple que l'État tarde à indemniser pour le coordonnateur du collectif des impactés de Sébikhoutan. L'État n'a pas respecté ses engagements. Ces impactés promettent donc de perturber le déroulement des JOJ organisés au Sénégal. Et Benoît Badiane qui signe la page des sports, suivi de l'invité de la République économique du lundi.
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0: Ibrahim Farah, la partie technique. Bonsoir et bienvenue à tous. Fin de l'édition 2026 du Grand Magal de Touba. La cérémonie officielle organisée ce lundi à la résidence Khadimou Rassoul. Le ministère de l'Intérieur et de la Sécurité publique a dirigé la délégation gouvernementale. Une invite donc à la paix. Mohamedou Moustapha Cissé invite également tous les Sénégalais à une prise de conscience collective sur le drame des accidents de la route. Un compte-rendu de Youssouf Konté.
2: Le ministre de l'Intérieur et de la Sécurité publique, Mohamed Makhtar Cissé, accompagné d'une forte délégation gouvernementale, a livré un message qui tient à cœur au chef de l'État.
3: Il est le seul à avoir juré devant Dieu et les hommes d'œuvrer à une paix sociale. C'est l'article 42 de la Constitution qui stipule que le président de la République incarne l'unité nationale. Donc son appel à l'unité ne signifie pas qu'il renonce à ses convictions, mais c'est pour renforcer la paix pour le Sénégal et les Sénégalais.
2: Le ministre de l'Intérieur, Mohamed Makhtar Cissé, se dit satisfait de l'organisation du Grand Magal. En revanche, il affiche toute une fermeté par rapport aux accidents.
3: Il y a trop de désordres dans ce pays et ça suffit. Beaucoup d'états généraux et des constats ont été faits, notamment en ce qui concerne les accidents. Maintenant, il faut arrêter. Vous, forces de défense et de sécurité, agissez avec responsabilité. En tant qu'autorité, nous serons toujours là pour vous accompagner.
2: Le régime de Bassirou Diomaye Diakhar Faye a réitéré son engagement à œuvrer pour la paix et la concorde nationale et surtout pour un Sénégal prospère.
0: Voilà l'adresse du porte-parole du Khalife général des Mourides, pour qui le Magal est une belle opportunité pour renforcer et booster l'économie du pays. Serigne Bassirou Mbake Abdoul Khadr qui met en exergue l'enseignement du fondateur du mouridisme et il a prié pour les victimes des accidents tout en appelant les autorités à aider à arrêter ces tragédies sur nos routes à l'India Diouf Contrande.
4: Serigne Bassirou Mbake Abdoul Khadr a rendu un vibrant hommage à l'État du Sénégal pour les engagements pris et les actions déroulées pour un bon déroulement du Magal. Le porte-parole du Khalife général des Mourides a ensuite rappelé les retombées économiques de cette commémoration. Selon lui, une dernière et récente étude estime que l'apport économique du Magal est à 630 milliards de francs CFA, suffisant pour dire que cet événement contribue largement à booster notre économie. Serigne Bassirou est aussi revenu sur les nobles vertus que le fondateur du mouridisme voulait inculquer à ses talibés et surtout à ses descendants, des vertus qui participent à la formation et à l'engagement du citoyen dans un contexte où la dégradation des mœurs, la perte des valeurs, l'obscurantisme et autres sont des mots qui gangrènent la société et qui menacent les jeunes. Les kiramas de Cheikh Ahmadou Bamba, sa foi en Dieu, son courage et sa détermination à servir le prophète Mohammed, paix et salut sur lui, son engagement à former un citoyen exemplaire et une société juste et équilibrée sont revenus aussi dans son discours pour le porte-parole du Khalife. La force de la communauté maurite repose sur ces talibés qui ne cessent de montrer une image positive du mauridisme. Serigne Bassirou Mbak et Abdul Khad a prié pour les victimes des accidents de la route. 21 décès, c'est pourquoi il exhorte les autorités à prendre les dispositions nécessaires pour lutter contre ces accidents, mais aussi renforcer la sensibilisation.
0: Voilà, Lindiaye Diouf, et puis lendemain de Magal à Dakar, des activités commerciales au ralenti au marché Sandaga, en tout cas, des magasins sont fermés, les rares ouverts peinent à avoir l'ombre d'un client. Marché Sandaga, quand le Magal fait tourner les activités au ralenti, un reportage signé Malamine Mané.
5: Hadim est l'un des rares commerçants à ouvrir son magasin en ce lendemain du grand Magal de Touba. Pour le vendeur de Guesner, la raison est toute particulière.
6: Oui, pour les commandes, tu vas ouvrir pour les commandes seulement. Mais à partir d'une heure midi, tu vas fermer.
5: Tout comme lui, Mohamed, gérant de mercerie, constate également le vide autour de lui. Il parle d'évidence en cette période de fête religieuse.
7: Nous sommes habitués à cette situation. C'est mieux que de rester à ne rien faire. J'avais hésité à venir, mais on s'y attendait.
5: Malgré cette faible affluence, certains parviennent à vendre quelques articles.
7: C'est vrai qu'il n'y a pas assez de clients. Le marché est vide, mais on y trouve notre compte tout de même. Tout ça, c'est grâce au Magal.
5: Les commerces sont presque à l'arrêt au marché Sandaga. Entre magasins fermés, manque de clients, les activités tournent au ralenti, en attendant une reprise normale après le retour des fidèles du grand Magal de Touba.
0: Voilà, reportage de Marémine Mané et puis des personnes impactées par le TER, train express régional qui oscillotent et Simon que les engagements pris par l'État n'ont toujours pas été respectés. Ces personnes réclament la régularisation de leur situation foncière. Ces impactés menacent également de perturber le déroulement des Jeux Olympiques de la jeunesse si leurs revendications ne sont pas prises en compte. Amadou Diarra, coordonnateur du collectif des impactés du TER de Sébukotan, Tahaou Sunou Momel, était l'invité de Salam de ce matin. Nous l'écoutons au micro de Migui Maramdé.
8: C'est une situation vraiment indescriptible et précaire. Les familles ou les personnes impactées par le projet TER vivent un calvaire qui ne dit pas son nom. Parce que l'indemnisation n'a pas été totale. Parce que nous devons être indemnisés sur deux phases. Indemnisés sur le bâti avec les impenses que l'État nous devait et qu'ils ont été payés. Maintenant, il nous reste le foncier. Pour la plupart des impactés, les 1360 personnes impactées dans ce projet 2 de Sébukotan étaient des détenteurs de titres précaires. Donc le président d'alors, Macky Sall, avait jugé que ces titres-là, si on vous indemnise avec ces titres-là, vous n'allez rien avoir. Donc à la place, on va vous donner un site de recasement. 65 hectares ont été affectés là-bas à Yaba. 42 pour les agriculteurs et 23 pour usage à habitation sociale. Maintenant, le problème qui se pose aujourd'hui, nous n'arrivons pas à quand même aménager totalement le site et nous donner des titres sécurisés. Raison pour laquelle nous interpellons l'opinion nationale et internationale quand même pour que le deuxième volet de l'indemnisation soit définitif et total. Nous avons interpellé à qui de droit ? Nous avons que l'État du Sénégal tient à ces Jeux Olympiques de la jeunesse. Donc nous alertons. Nous pouvons saboter, mais nous ne voulons pas en arriver là. C'est la raison pour laquelle nous voulons que le président de la République vide ce dossier qui n'a que trop duré.
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0: Direction Kolda, dans le Médina Yorofoula, en cette période d'hivernage, les cas de paludisme, de diarrhée et d'hypertension inquiètent. Ces pathologies font l'objet de consultations dans les structures sanitaires et des techniciens de la santé soupçonnent une non-utilisation de moustiquaires imprégnés. De Médina Yorofoula, la correspondance de Sampa Balde.
9: Des centres de santé au poste, on note une recrudescence des cas de paludisme, de diarrhée, de l'hypertension artérielle, informe le médecin-chef adjoint du district sanitaire de Medina Yero Fula.
10: L'hypertension artérielle, le diabète, les cas de pneumonie, les cas de bronchiolite chez les enfants, des cas de diarrhée, les ulcères gastriques de nos, des cas de paludisme au niveau du centre de santé, mais également au niveau des postes de santé.
9: Docteur Mbaye Gueye revient sur les causes de ces maladies.
10: Medina Yero Fula fait partie de la région de Kolda, où le taux d'incidence palliste est extrêmement élevé. En période hivernale, avec la forte pluviométrie, on note une pullulation des vecteurs, surtout l'anophèle femelle qui est responsable de la transmission du paludisme, mais également à un déficit d'utilisation des moustiquaires imprégnés d'insecticides, à la multiplication des gîtes larvaires, surtout au niveau des domiciles.
9: Le technicien de la santé invite les populations à se coucher sous moustiquaires imprégnés.
10: C'est d'abord vraiment de veiller à l'utilisation des moustiquaires imprégnés d'insecticides, surtout pour les enfants de moins de 5 ans et les femmes enceintes. J'en profite également pour vous dire que également les moustiquaires imprégnés d'insecticides sont disponibles dans toutes les circuits sanitaires du district sanitaire de Medina Yoro Fula. L'Amilda est gratuite pour les enfants de moins de 5 ans et pour les femmes enceintes. En dehors des enfants de moins de 5 ans et les femmes enceintes, donc l'Amilda est vendue dans toutes les structures de santé du district à hauteur de 500 francs.
9: Medina Yoro Fula, Samba Baldé pour Radio Sénégal.
0: À Kédougou, en prélude à la journée internationale de l'arbre, les autorités administratives et les agents des eaux et forêts de Kédougou qui mettent donc les petits plats sur l'écran. Et pour cette campagne, un plan d'action estimé à un peu plus de 2 500 000 CFA est adopté par le comité départemental de développement. Et au-delà du site de lancement, des espaces publics, des lieux de culte et des écoles seront donc reverdis à Kédougou. L'arbre parent régional et l'anacardie et le néré désigné au niveau national à l'une Badré Djemé de Kédougou.
11: Le comité départemental de développement de Kédougou a adopté un plan d'action évalué à 2,5 millions de francs CFA. Les autorités des eaux et forêts mettent l'accent sur la sensibilisation. Le lieutenant Soumana Sonko est le chef du secteur des eaux et forêts.
12: Dans l'ordre de 2 500 ouvert la journée, sensibiliser la population par rapport aux activités du reboisement, aux impacts des changements climatiques, à la situation de déforestation, à la dégradation de terre et la biodiversité.
11: Choisi pour abriter le lancement officiel de la campagne Bantaku. Ce village aurifère, la commune de Tomboronkoto, sera reverdie en plantation massive et en linéaire.
12: On va rebaser 370 plants qui doivent être cultivés par Tombo Conservation. On va faire le maximum 250 en plantation massive et 200 plants sur une linéaire de 0,8 km. Et les 20 autres, c'est au niveau des infrastructures, des mosquées, des écoles et des postes de santé.
11: À Kédougou, l'anacardie va accompagner le néré choisi comme arbre parrain national. Deux plantes aux fruits bardés de valeur nutritive, précise le chef du secteur.
12: Au niveau régional, on a pris l'anacardie occidentale. C'est des espèces en valeur ajoutée pour la communauté. Si on transforme ce produit ailleurs, il y a une valeur nutritive pour la population. Transformation des graines de néré qui sort un condiment qu'on appelle netitou. Ils ont une valeur nutritive pour la population et en matière de développement.
11: Cependant, le reboisement a démarré bien avant la date officielle grâce à une pluviométrie très tôt installée au Sénégal oriental. À Kédougou pour la RTS, à l'une Badara Djébé.
0: Dans le département de Linguère, 5 classes d'alphabétisation fonctionnelle ouvertes dans la commune de Gassane ont permis aux femmes de 5 villages de savoir lire, écrire et compter dans leur langue maternelle. Un accompagnement aussi dans la transformation de produits. La correspondance de Waligui.
13: Les femmes de Touba, d'Arobaf et de 4 autres villages de la commune de Gassane savent lire, écrire et compter dans leur langue maternelle, le CRR. Pendant 12 mois, les classes d'alphabétisation fonctionnelle ont permis à cette communauté de renforcer leur identité culturelle. Mbaye Sen, superviseur des 5 classes d'alphabétisation fonctionnelle.
14: On a obtenu donc les 5 classes, à savoir la classe de Touba d'Arobaf, de Lodjane, de Belteti, de Touba Bagdad Djolongal et la classe donc de Gasselkoué, qui ont travaillé pendant 12 mois. La première phase était donc de 6 mois. On avait évalué et la deuxième phase, on vient donc d'évaluer donc cette phase-là et on attend donc les résultats.
13: En plus du maniement de la langue, les dames ont aussi acquis un savoir pour faire des produits comme le savon, l'eau de Javel et le savon liquide, Mbaye Sen.
14: Les femmes sont parvenues donc à fabriquer eux-mêmes du savon, du marat et de l'eau de Javel. Et là, elles commercialisent. Elles cherchent également des partenaires dans la commune pour ne pas faire évacuer donc ces produits-là.
13: Les bénéficiaires, quant à elles, sont très contentes. Elles disent avoir une nouvelle activité génératrice de revenus. La connaissance de la langue sérère va permettre aux mères de famille de mieux encadrer leurs enfants avec le modèle harmonisé d'enseignement bilingue au Sénégal, MOEPS. RTS Linguère, Wali Gueye.
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0: Une situation qui inquiète au Cameroun, une interrogation sur l'absence du président de la République, Paul Biya, une absence du pays depuis presque 2 mois. Le porte-parole du gouvernement qui rejette les informations donnant Paul Biya, 93 ans, malade et hospitalisé en Suisse, les Camerounais habitués aux absences à répétition du plus vieux président de la République au monde sont dans l'angoisse, Mamoudou Tchouar.
16: En partant il y a 56 jours, l'entourage de Paul Biya avait parlé d'un court séjour privé en Europe. En réalité, le président camerounais a tellement ses habitudes en Suisse que beaucoup de ses compatriotes disent qu'il passe plus de temps en Suisse qu'au Cameroun. En novembre prochain, il aura fait 44 ans au pouvoir, lui qui a été réélu en 8e mandat en octobre dernier pour 7 longues années. Depuis que Paul Biya a atteint le grand âge, 85 ans, son épouse Chantal, entourée d'un cercle restreint de fidèles, a pris les choses en main. Son vieux président de mari était exposé à de rares occasions pour rassurer les Camerounais. Lors de la campagne électorale de la présidentielle d'octobre 2025, il a tenu un seul grand meeting à Maroua, au nord du pays. Son principal challenger et ancien ministre Issa Chiroma Bakary, pour avoir osé revendiquer la victoire, a dû fuir le pays pour se réfugier en Gambie voisine. Depuis 8 mois que Paul Biya a prêté serment pour ce mandat qui court jusqu'en 2032, il n'a même pas formé un nouveau gouvernement comme c'est la règle. L'ancienne équipe est toujours en place. En avril 2026, il a fait réviser la constitution pour créer un poste de vice-président qui devient le successeur du chef de l'État. À ce jour, personne n'a été nommé. Aux leaders de l'opposition qui parlent de vacances du pouvoir, la bande à Chantal Biya leur demande d'aller voir ailleurs, comme pour dire qu'entre Paul Biya et le Cameroun, c'est jusqu'à la mort.
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0: Et nous accueillons Benoît Badiane en direct. Benoît, bonsoir.
17: Bonsoir à Diop Dieye et bonsoir à tous. L'actualité des sports dominée par la Coupe d'Afrique des Nations de football féminin, la CAN 2026, qui se joue au Maroc. Le groupe A, tout à l'heure à partir de 20h, on va dire dans moins d'une heure, le duel décisif entre le Sénégal et le Maroc. Les Lions du Sénégal, 3e avec 3 points, doivent impérativement s'imposer pour espérer rejoindre les quarts de finale. Leur seul but inscrit dans la compétition remonte à la victoire 1-0 contre le Kenya, mais ils ont déjà encaissé 2 buts face à l'Algérie. En face, les Marocaines, fortes de 2 victoires consécutives, veulent confirmer leur excellent début de tournoi et sécuriser leur qualification. Un choc qui promet, puisque le Sénégal joue son avenir dans cette Coupe d'Afrique des Nations de football féminin. Suivant Mamoussa Cissé, c'est le sélectionneur des Lions du Sénégal en conférence de presse d'avant-match.
18: Ce n'est pas une première. Nous les avons croisés plusieurs fois ces dernières années à la CAN, à domicile. Le plus important pour nous, c'est de se battre et éviter de tomber dans la provocation, parce qu'ils vont essayer de nous déstabiliser. C'est à nous de rester concentrés, disputer chaque ballon pour le peuple sénégalais qui nous soutient sans relâche, donner le meilleur de nous-mêmes pour qu'à la fin, qu'on remporte ce match et qu'on se qualifie. C'est notre objectif. Moi, j'ai 26 joueuses à ma disposition et chaque match avec le profil de joueuses qu'il faut. Pour le dernier match, il nous fallait de la vitesse, de la technicité. C'est pourquoi nous avons fait des changements. Pour ce match contre le Maroc, je ferai les choix qu'il faut en fonction de l'adversaire. Pour moi, le plus important, un match de football, ce n'est pas seulement 11 joueuses, mais c'est aussi les remplaçantes.
17: Mamoussa Cissé, le sélectionneur des Lions du Sénégal, propos traduit en français par Tierno Souleymane Diallo, justement, ses joueuses à l'image de Sorna Nogaipen sont conscientes de l'ambiance particulière face au pays organisateur. L'attaquant des Lions y voit une source de motivation supplémentaire déterminée. Elle insiste sur l'importance du collectif et affirme que les Lions du Sénégal sont donc prêtes à livrer bataille pour décrocher une place en quart de finale. Sorna Nogaipen, joueuse de l'AS Bambey, s'est exprimée en conférence de presse d'avant match.
19: Ça va être un match difficile car nous sommes attendus par tout le monde après la victoire lors du dernier match, puisque le premier s'était soldé par une défaite. La victoire est impérative et nous sommes prêts. Oui, il y aura du monde, comme d'habitude pour le pays organisateur, mais c'est aussi une source de motivation pour nous. Le public est là pour tout le monde. Nous devons rester concentrés et donner le meilleur de nous-mêmes pour gagner ce match. Le plus important pour moi, c'est de savoir comment aider l'équipe. Je suis à la disposition dépend du coach, titulaire ou pas. Lors de la dernière CAN, le Maroc nous avait battu en poule grâce à un penalty. Nous avons appris de nos erreurs et nous sommes déterminés. L'essentiel est de ne pas tomber dans le piège de la provocation. Restez concentrés, solidaires et tout ira bien.
17: Voilà, c'était Sohna Nogay, père joueuse de l'équipe nationale de football féminin, propos traduit par Ndeye Arambeye. Rappelons que ce match est prévu tout à l'heure à Odiogué à partir de 20h entre le Sénégal et le Maroc. Dans l'autre match du groupe A, l'Algérie joue également sa qualification pour les quarts de finale face au Kenya. Également match prévu à 20h, c'est pour le compte des dernières rencontres du groupe A de la CAN féminine qui se joue au Maroc.
0: Mais Benoît, je sens une discrimination à la CAN des hommes. Il y avait une forte mobilisation à la CAN des femmes. Zéro mobilisation apparemment. C'est une interrogation.
17: Non, on se mobilise. On suit de très près cette Coupe d'Afrique des Nations de football féminin. Rassurez-vous, ne vous inquiétez pas, on suit de très près. Et également, vous aurez des résultats en temps réel. Également, toutes les informations concernant cette Coupe d'Afrique des Nations de football féminin.
0: Un grand merci à Benoît Bédiane. Il a signé la page sport de ce 19h. La suite de cette édition, c'est dans un instant.
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0: Les investissements directs étrangers connaissent un net recul au Sénégal. Selon le rapport 2026 de la Conférence des Nations Unies sur le commerce et le développement, les flux d'investissement sont passés de 3,3 milliards de dollars en 2024 à seulement 37 millions de dollars en 2025. Une baisse qui soulève donc de nombreuses interrogations sur l'attractivité de l'économie sénégalaise, ses conséquences sur la croissance et les défis à relever. Et notre invité pour décrypter tout cela, il s'agit donc de Dr Cheikh Ibrahima Dafé qui répond aux questions de Ndeye Fatou Ndiaye.
19: Docteur Ibrahima Dafé, bonjour.
20: Bonjour.
19: Selon le rapport 2026 de la Conférence des Nations Unies sur le commerce et le développement, les investissements directs étrangers au Sénégal ont connu une forte baisse, passant de 3,3 milliards de dollars en 2024 à 37 millions de dollars en 2025. Quels sont, selon vous, les principaux facteurs qui l'expliquent?
20: Les facteurs qu'on peut imputer à cette baisse, les facteurs économiques, parce que déjà, n'oubliez pas, l'idée sont des investissements, sont des entrées de capitaux sous forme de rachat d'entreprises, souvent d'investissements dans les secteurs clés de l'économie. Cette baisse, on a constaté, les investissements sont beaucoup plus orientés dans le secteur à la des ressources comme le gaz, le pétrole, tout cela. Et donc, avant 2024, c'était des phases d'investissement massifs. On a vu, il y a eu beaucoup d'argent qui sont entrés, en tout cas dans ces secteurs-là, parce qu'on était en phase d'exploration, d'investissement massif. Après 2024, donc, il y a eu quoi? La phase d'exploitation, d'exportation. Ce qui veut dire que les investissements ont baissé, ce qui justifie d'une part, cette baisse qu'on a constatée. L'autre élément qu'on peut mettre également dans le panier de réflexion, c'est entre 2024-2025, disons même jusqu'en 2026, parmi les facteurs non économiques, on peut dire la perception du risque. Et aussi, il y a eu des réformes, des renégociations, des contrats avec des entreprises étrangères qui étaient là, donc ce qui véritablement a fait le retrait ou bien la reprise, la nationalisation de certaines entreprises, des secteurs clés de l'économie, où l'État a repris la main, ce qui explique cette baisse encore significative qu'on a constatée.
19: Alors, quelles pourraient être les conséquences de cette baisse sur l'économie sénégalaise?
20: Vous savez, les IDE qui sont des rachats, les capitaux étrangers qui viennent soit sous forme d'achat, la prise et le contrôle d'une entreprise au moins de 10% et avoir un contrôle durablement dans un pays, qui peut prendre également la forme de rachat dans, ou bien d'investissement dans un secteur comme les secteurs gaz et miniers, dans l'industrie, donc qui font entrer les capitaux. Il y a également la création d'emplois, parce que quand ils viennent souvent, ils vont redresser une entreprise ou bien contribuer à la trésorerie et redonner un souffle nouveau pour cette entreprise. Investir, augmenter la production et donc recruter massivement en créant des emplois directs et indirects. Et là également, contribuer à l'exportation parfois, même dans certaines économies, parce qu'ils vont produire, exporter dans certains secteurs, ce qui va jouer, in fine, sur l'investissement, sur également la réduction du chômage, également sur la croissance économique.
19: Et quels sont les principaux défis que le Sénégal devra relever pour restaurer la confiance des investisseurs et relancer les flux d'investissement étrangers?
20: L'État a eu ces dernières années à renégocier ses contrats, la reprise du contrôle de certains secteurs clés, névralgiques. Donc, pas aussi, c'est un signe de souveraineté. Mais ça ne dédouane pas de créer des conditions d'attractivité ou bien des incentives, qu'on a dit en anglais, des incitations sur le plan de la politique fiscale pour attirer les idées. Le Sénégal a un potentiel dans d'autres domaines. Les secteurs miniers et d'autres secteurs, on peut vraiment booster la croissance économique. Donc, du coup, ça, ce sont les mesures à impulser. pousser avec le gouvernement actuel pour véritablement redresser la barre. Et orienter aussi les investissements, que ce ne soit pas simplement dans le secteur minier, dans l'agro-business, dans le tourisme, dans d'autres secteurs, parce que le potentiel est là.
3: Docteur cher Ibrahima Dafé, je rappelle que vous êtes économiste, enseignant, chercheur. Radio Sénégal vous remercie.
0: Voilà, c'était le mot FM cette édition avec la technique Khalifa Lo, Mohamed Brian Baye, production montage Marianne Djaïmal, post-synchro Astoufal, à la réalisation et coordination de ce 19h, Papa Malik Ndao et Elisabeth Agnassar. Merci de votre fidélité à la RTS. La rédaction qui revient à 21h30 pour le journal Olof Parablen Ndiaye. Je vous retrouve à 22h pour l'édition en français. Excellente soirée à tous.

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4: 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actuellement ce que j'ai day def appel ci football ci basket ci sport yep day dañ ci ki dal daf len di def dañ ci def appel
2: parce que ci discipline yoyep
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2: ah fo nga gaw de
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2: Mm-hmm. 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
4: physiquement nga apte parce que pa yi ngay def yoy so moytu di ngi daw ay kilomètre ci salle bi te do ci rendre compte voilà tu vois dafa am endurance bu mag pour tennis de table dou c'est pas dou jeu bo xamni dafa yomb mais tam sport de salle motax gënuñu ko mëna vulgariser quoi mais actuellement comme jeux olympiques buñu taxawé dañu dugg ci école yi à fond
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4: dañu dugg ci école yi yobbu suñu matériel fofu inviter les jeunes pour ñu ñëw découvrir de discipline bi quoi xam nga sport de salle en général da fay xawa fermé du visible comme yenen sport yi comme yenen sport
2: avec le grand public ouais.
4: voilà avec le grand public même quelquefois sax nous on avait tendance à xol ben finale au basket par exemple ñu andi suñu table avant ñi ki bi quand ko yalla grand public
2: légui
4: ñu essayer jouer touti des exhibitions pour toujours tamé encourager les jeunes à venir jouer au tennis de table
2: tennis de table c'est vrai que nek amna discipline bu xaw spécifique parce que dafa laaj ay juntuay modé le matériel matériel adéquat bi nga xamantene mo lay permettre nga def discipline bob. C'est vrai que c'est pas donné à n'importe qui mais dafa laaj li nga xamantene am le dispositif bi nga xamantene mo lay permettre nga de pratiquer discipline bi ni
4: 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essayer subventionner jeune yi pour ñu mën jouer bal bi dafa déjà dafa cher raquette bi cher tenue vestimentaire bi cher xam nga tout ça ñun dañ koy essayer en quelque sorte jëm le aider pousser le 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
3: 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Alors tenue de table wax nga ke les gars d'aspect spécificité par rapport à yenen discipline mais aussi ses rapports ak yenen discipline. C'est vrai que ça buma ñew touti historiquement ñu bare xam nga de nit le tenue de table est né en Asie alors que ñu bare dañu le tenue de table est né en Angleterre. Il y a une contradiction, on se renvoie un tout petit peu. C'est comme quand on dit que c'est les Anglais qui ont inventé le football. Non, ce sont les Brésiliens. Non, les Brésiliens, c'est les meilleurs de tous les temps, comme nous le savons. Mais bon, on sait, Roumanie, les Roumains, ça gagne jogé. Qui ont inventé le football. Mais quand même, moi j'ai dit que ce n'est pas les Anglais, ils ont codifié par l'International Board à Kyoïre. Bon, c'est-à-dire, mettre les règles du jeu en place. Mais par rapport au tennis, c'est-à-dire que c'est comme un jeu asiatique. Par exemple, ni d'origine chinoise, ni d'origine japonaise, mais ni un peu de nandal. C'est venu d'Angleterre.
4: En effet, lui wax deug la c'est venu d'Angleterre. Mais les Chinois ñom ñu ko jël approprier ko parce que c'est un sport complet pour ñom. Tu vois, encore ils étaient très nombreux. Xam ñom sen deuké dañu xaw bari touti et les tennis de table espace bu tout ci doon jël pour ñu mëna commencer jouer. C'est pas comme le football, xam nga. Lool mo leen permettre tamit ak té ñu am ci assiduité bu maga ba finalement conquérir le monde entier.
3: Voilà, très bien. Alors, Benoît, on a des problèmes matériels. C'est vrai que le matériel, il faut attention parce que, comme nous avons dit, ni le ping-pong, ni le tennis, parce que bon, c'est un matériel qui est bon. Écoutez, c'est une petite balle, une petite coquille là. Bon, comme il y a des choses vraiment à savoir. Parce qu'il y a des choses vraiment sur le plan technique. Bon, l'eau, d'où n'importe quelle balle, il y a des choses qui expliquer.
4: Non, balle, c'est l'autre de tout. C'est l'autre. La balle, c'est un rebond qui est adéquat à 16 cm à peu près. Moi, filet bi 16 cm de la table nek mais bal bi su bondé au moins dina koy sout touti. Voilà spécificité bi lool moy spécificité bal bi ak matériel bi quoi. Voilà
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4: Voilà, très bien Baudouin, c'est-à-dire amon championnat bu jouer junior mais détection bi dañ ko def 3 ans avant les Jeux Olympiques pour mon tagat xalé yi di len yobu à un niveau dank di len suivre dank
2: 3 ans avant
4: voilà jël len bu ñu xamni mëna ko ñu dar
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4: 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Tout récemment légui sok di génn ci ben stage bu ministère de sport organisé de 10 jours où on a vraiment on a des techniciens yep autour de des enfants
2: filona
4: fi à Dakar au stade de l'amitié pour ñu mëne booster ñu ñep bala ñuy dem Chine actuellement ñu ci préparatif yi pour dem Chine compléter cette formation. Déjà l'année dernière demon nañu Chine man nañu andalon sax d'ailleurs mais cette année on a voulu ñu yobbu ben jigen légui am nañu ben encadreur bu ben encadre bu len di yobou au niveau de la semaine dina len suivre de très près xalé yi
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2: tout à fait
4: day gaw recopier té day gaw nek dans le bain par exemple so yobone ay max dina difficile toujours que mais xalé yi dañuy recopier très rapidement et assimiler ñen di jox rapidement té tenir cette étape assimilation là ak entraînement yu régulier c'est tout lool rek mom chinois yi don lañu mëne yenen spi matin midi soir ñi ngi ping pong yow ñi ngi ping pong à tout âge tam dañuy ping pong tamit lool may ki bi quoi voilà.
3: Oui, dans le domaine de l'entraînement aussi, c'est vrai que Khamnani, vous avez dégagé un groupe de performance, une élite compétitive très jeune. Bon, Khamnani, c'est un groupe qui est un groupe qui est un groupe de physiologie. Mais effectivement, les gens qui ont par exemple cette présélection comme les gens qui ont dit, il y a un groupe qui a fait. Et puis ensuite, autre chose, Maudi, aux Jeux Olympiques, parce que nous sommes dañu na rek jeux olympiques de la jeune dama bëgg participer dama bëgg participer bo démé saint ñun la mais man damay participer ay partout dans les régions ñom non dama bëgg participer alors que y a des critères pour mëna participer parce que bo démé lo wax ni équipe de tennis de table bu dem tu peux pas avoir 10 tennis man yu bok ci jeux yi mo non argument non mais nit ñi nak ñu bari dañu ko dul comprendre non pour que aussi nga ñew ci pour expliquer exactement
4: comme moko waxe bon wa tout à l'heure ñun dañu téré dañu téne fagaru jël suñu xalé dès à l'âge de 14 ans déjà ñu leen jël di leen préparer ci ben suivi té encore ce sont les meilleurs dans les championnats ce sont les meilleurs dans les tournois tout récemment ñu fi nek rek tournoi ambassade Chine bi ñom ñoo gennon dans l'élite bon encore tout récemment dañ leen yobou tamit Guinée bo leen ak senior yi panaché ci les 4 juniors ñu nara jouer les jeux olympiques yoy pour mon leen out leen toute expérience préparer des gens dans la grande compétition pour lol mais finalement bu ñent ci panaché ñom sax finalement dañu gagné médaille d'or bi en Guinée ñom ñoko gagné par équipe ak l'équipe senior bi ñen jonctionné ñom ñoo gagné championnat west africain de tennis de table en Guinée tout récemment voilà.
2: Alors c'est une performance hein.
4: Wow, c'est une très bonne performance d'ailleurs effectivement.
3: Mais pap nga nga mëna jangaté par exemple la prédominance des asiatiques par exemple là à part peut-être la France hein parce que je crois que après la Chine mëna nga jël ay pays mëna que France un peu le Japon ak yu mel non mais sinon boy xol presque mëna nga ni boy wagn les 10 meilleurs joueurs wala les 10 meilleures joueuses danga nan d'abord la Chine dans le monde
4: d'accord
3: bal ngay wax ñeneen mais qu'est-ce qui explique cette prédominance dafa yak
4: prédominance bobu moy régularité toujours régularité les asiatiques en général ñom suñu def sport duñ ci fond ci caf té encore ils sont très très nombreux là-bas ça dit pour détecter des talents c'est pas tellement facile mais dañu bari sen ñuy bëré nonu mo leen permettre ak régularité bi ak série buñ ci def mo tax ñu ñuy percer toujours mais étant donné néanmoins français yi ñu leen di talonner touti avec les frères Lebrun ñu leen di talonner touti parce que y a même ci frères Lebrun il y a quelqu'un qui joue à leur propre prise la prise chinoise moy porte plume mais qui arrive à battre les chinois hein. C'est-à-dire toujours régularité, tenir cette table régularité. Voilà.
2: Et actuellement, c'est vrai que nous sommes en regroupement. Le groupe, il y a des joueurs exactement. Nous sommes ligués à Djamounidji.
4: Djamounidji, sélection, ça part de deux joueurs, deux garçons, deux filles, muy quatre. Voilà, non le comité national bouy géré compétition yi lool lañuy jox na mais en,
3: c'est le quota qui
4: m'a été alloué mais maintenant ci quota bi dafa am double ñuy jouer quoi double quoi voilà là les juniors vont garçons vont jouer en simple et en double mix
2: voilà quatre yoy ñoy
4: compétitif encore ñi ngi préparer pour dem Chine pour continuer cette formation biñ fa wara def
2: mais depuis lors no nga gissé sen niveau par rapport à que lundi xaar c'est vrai que sur les jeux olympiques de la jeunesse les jeux olympiques mënañ wax né c'est la crème hein, les meilleurs ñoy tassé jamono ji yenn c'est vrai depuis un certain temps ngén que regroupé jeune dañuy tagat mais jamono ji nga xamanté lu dess barétul nangou meuna évaluer ses niveaux de forme ak fuñu jëm jamono ji
4: actuellement dañ lañ jox ay consignes d'entraînement sur les machines xol les parties les plus faibles pour nous travailler quoi davantage ñuy nek en contact avec les chinois pour ñu mënu ñu leen booster ci côté bobu pour ñu mëna am performance toujours quoi voilà côté bobu lolou lañ ci prévoir
2: mais am ñen ci yakkar par exemple oui parce que c'est vrai que chinois lañu dem parce que ñay dem ci chinois mais chinois ça veut dire que ñoñu ils font partie des meilleurs en suiné sur la tennis de table
4: voilà ça pays de tennis de table on a choisi la Chine pour gëna mëna am ay performance voilà
2: mais quand même et chance ou médaille sénégalais
4: waaw chance ou médaille bi mom
2: c'est toujours la question
4: c'est toujours la question mais couille jouer rek da ngay présenter avoir une médaille
2: mais bien sûr
4: voilà comme biñu démé guiné bon xam nga présenter bon bëggon nañu am médaille mais finalement yalla may nañu médaille mais tam fi tam dans les jeux olympiques on va s'imprégner davantage et vraiment comme ko suñu dëkk nañ koy défé ñu déployer tout l'arsenal technique pour mon accompagner les gosses pour nous
2: les chats sont réels
3: 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de France je prends pour exemple hein l'équipe de France ñogu machine mais je prends l'équipe de France même si la France peut-être on prétend que mëna nous talonner Chine mais nak équipe yoy la il faut nga débarrasser ou si yenen équipe yi nek fi parce que je vois aussi le Nigeria.
4: Ah oui,
3: le Nigeria.
2: Ah, ici en Afrique.
3: Ah oui.
2: Quand moi meilleur.
4: Le Nigeria sont les meilleurs.
3: Je vois le Nigeria.
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3: il faut dire la surtout nak quand il s'agit de sport individuel waxuma combat le sport individuel de performance nga xamni comme ni nous kay waxe rek lapidairement ça c'est le domaine des verdicts sans appel il y a que le chrono qui peut juger de la valeur intrinsèque de l'individu su fekkene sport au chrono la sinon bu fekkene sport nat la par exemple le décamètre nga xamni yow saut en longueur fekkene yow 5 mètres ngay def so en longueur xalel yow ngay def ay 5 mètres ay 6 mètres wala yoy lé ki nga xamni ma ngi def ay avant 5 mètres yow nga ngi ci 7 mètres mais koku mëno ko def ce 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
3: ouais tout dépend des états de forme man pour man day si ñom la gëna yaakar c'est sport de combat là
2: ah mais pourquoi pas le tennis de table
3: non tennis de table mais niveau bi Benoît tennis de table niveau bi ça va être extrêmement difficile pour nga décrocher une médaille mondiale
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3: 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pour baser mani sur des raisons scientifiques tu des raisons techniques
2: tout à fait
3: motamok c'est pourquoi mani encore pour revenir à ça je sous-estime pas le tennis de table c'est une fédération qui travaille beaucoup avec un arsenal bo xamni il y a un groupe de performance mais itam nit ki wala fi nin nan beut du yenu
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4: Ça, c'est vrai.
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4: 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Donc suñu qualifier rek en séance ça dit on a le niveau. Voilà, on a le niveau.
2: Le monde c'est un pas déjà.
4: Voilà, à trois reprises qualifier nañ ci Jeux Olympiques. Ci Jeux Olympiques donc Sénégal a le niveau. Qui va avec ses joueurs,
2: avec
4: ses expatriés et tout, mais am nañ niveau quand même. 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
3: absolument
4: il faut ñu dem di échangeanté dans la sous-région am nañ fi
3: pour quoi Egypte
4: Égypte, Côte d'Ivoire, Algérie, il y a tout ça.
3: C'est
4: de bons joueurs. 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
2: mais justement coach la moy problème est-ce que au niveau de la direction technique du tennis de table proposer une ben plan de programme pour li nga xamantene permettre athlète wala joueur yi di compétir au niveau de la sous-région pourquoi pas wala dem ba fenen au niveau africain
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4: 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travailler quoi pour étendre le tennis de table au Sénégal bien c'est pas tellement visible c'est très difficile
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0: 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Une région un ring.
2: Voilà. Avec la boxe.
0: Ouais. Moom loolu la déparé woon.
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0: Avec la boxe.
1: Ouais.
0: Malheureusement ça n'a pu se réaliser. Parce que boo xoolee c' était un excellent projet. Boo xam ne parce que y avait un manque criard de ring. Parce que à part le ring de l'Asfa ak yeneen ñaar yu nekkoon à Dakar. 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Alors une région un ring bi mu ko waxee nag lancé que mais c' était dèjà quelque chose boo xam ne les gens étaient aux anges. Mais malheureusement fouras comme ni ñu koy wax. Maintenant je crois que pour le tennis ça devrait encore beaucoup plus
1: simple.
0: Mën nañu sax wax ni mais un lycée deux tables.
1: Deux tables.
0: Un lycée deux tables ou trois tables. Parce que moi je pense que avec le tennis ça c'est sama xam-xam bu gàtt pour mën ko wax pourquoi pas ne pas lancer cette idée là. Associer le ministère des sports. Pour que ñu jàppale leen si pour que au moins ak le ministère de l' éducation nationale. Pour que au moins un lycée deux ou quatre tables. Yoo xam ni ce serait des tables yoo xam ni dañu ko defar au plan local. 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
0: 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C' est des tables dignes d' un championnat du monde.
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2: table de compétition.
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1: 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Après comme que ñu organisé les championnats.
2: Les jeux
1: léegi dañu am assez de matériel.
2: Effectivement
1: voilà. Assez de matériel bi ça nous permettra de ventiler ça sur certaines dans les écoles. Ak dans les. Peut être dans les associations partout léegi nag suñu problème mooy suivi bi. Suivi bi mooy comme nu ma ko waxee rek encadreur yi. Ñu ngi ci atelier wu di former leen di encadreur yu bëri pour ñu mun tamit accompagner ces jeunes là. Voilà idée bu mu wax tamit c' est pas mal une région deux tables. 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
1: Impressionné
0: quoi. J' étais impressionné. 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
0: Après on essaie de m' expliquer.
1: Voilà.
0: Mais franchement moi je dis que loolu bu nu ko toppee. 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Tennis bi jëm kaw.
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0: bon malheureusement le temps est très court le temps est très court parce que ñi ngi dem déjà 60 jours
2: oui
0: pour revenir am une semaine dougat pour 25 jours ci 25 jours nak ci la préparation bi gëna ak assiduité bi deug forger len bu baax booster len ak surtout kagn len comme ñu koy wax kagn len quoi deug nak ñu taxaw
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2: Olympiques.
1: Dañu néwon dorénavant, je ne sais pas ndax ya nga fone wala dit fallait au SICAD ak dañu néwon avec le ministère des Sports. D'ailleurs, l'actuel premier ministre, c'est lui qui dirigeait les débats en tant que moment bobu secrétaire général du gouvernement.
2: Effectivement.
1: Alors, il était convenu une chose, maudit, dorénavant à compter du 1er janvier. Tous les mois le premier, bah le 10, de faire un regroupement fermé. Pour toutes les disciplines, il va participer aux JO. 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Est-ce que l'autre parce que c'était clair. Et même de l'état man me que parce que moi je suis discipline d'engagement. Mais bi nous poser la question dañu ni toutes les 35 disciplines ça y est fait. Au départ boba xam nga discipline d'engagement yi ken ñop 35 yi la won quoi. 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Mais me gis ni depuis lors à mon avis ça n'a pas été réalisé c'est lolu pour un athlète nga def ce plan programme ba dal li chamboulé wu lolu itam si yak préparation athlète c'est la bok. Je ne sais pas si vous êtes dans le cas ou le type.
0: Bon côté bobu nous ne sommes pas dans ce siège parce que nous def nañ déjà 3 recrutements internes bi 3 recrutements internes def nañ ko légui ak ben regroupement externe. Ça veut dire que nous avons 4 regroupements déjà actifs. Encore, les gens vont aller à des bourses. Les bourses, finalement, nous avons tous les bourses. Maintenant, nous avons des regroupements externes. Et les bourses, nous avons des bourses. Après, nous avons des tagats et nous allons aller. Le regroupement fermé, nous avons préparé la semaine pour préparer la Chine. Ça veut dire que nous remplissons une condition que le ministère a assignée. remplir nañ ko regroupement fermé non def 3 ak ben regroupement externe voilà
1: bon alors si secret il n'y en a pas coach xam nga dafa am itam lo xamni li entre l'entraîneur et l'entraîné dafa am ben soutien ben branchement bo xamni bi vraiment buñu def sur une bonne tension de bonheur tension d'amour ainsi comme le nôtre, les relations entraîné
0: voilà
1: légui et l'athlète il est boursier yow mi nga xamné ya kay préparer wala yeen ñi nga xamné yeen kay préparer est-ce que yeen intéressé nañ len ci lolu
0: voilà
1: parce que athlète ba d'accord defa nañu ko bourse muy dem mais yow mi nga xamné yow yaay mënaani rek yow tu es l'homme à tout faire mais malheureusement, souvent, ce n'est pas le cas. entraîneur ba wala technicien ba dañu koy faté. Est ce que c'est le cas chez vous?
0: Ouais, ça c'est le cas chez nous quand même.
1: C'est le cas chez vous,
0: voilà, parce que les entraîneurs
2: c'est pas au niveau de la fédé.
0: Ouais, non c'est pas au niveau de la fédé, c'est au niveau du ministère.
2: Du ministère,
0: parce que ñom ñoo joxé bourse yi xalé yi pour ñu nak xam ñu leen di tagat di leen suba ngon di leen préparer di leen entraîner di leen couver ñom tam pour ñu xalat tout ci ñoñu au moins ñu am sen tamit sen ben pécule tamit. Vraiment, je suis entièrement d'accord avec toi. Ce côté bobu.
1: Maintenant, nous devons avancer. Si tu as
2: bon,
1: tu motives pas l'entraîneur. Technicien, s'il n'est pas motivé. Mais affaire, parce que ça, c'est. Où tu y vas de par ta propre bonne volonté. 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
2: voilà
0: là on a des indemnités quand même fofu
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1: c'est le score bi dé attendez Sénégal mène par 1-0
2: dina ñeu après pour le moment
1: Sénégal mène par
2: après dina ñeu pour le moment
1: Sénégal mène par 1-0 légui ñu mitan
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2: Mais tamit nga maîtriser ko.
0: Maîtriser ko. Gis nga benn bal bi dafa gënoon ndaw bal bi 38 la woon léegi dañ ko yóbbu à 40. 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
2: Duñu gis bal bi effectivement.
0: Voilà duñu gis bal bi mais léegi nag dañ on l' a amené à 40. Léegi ah changer tamit matière bi ñu ko defaree. En caoutchouc pour mu gën a mën a visible ci téléspectateurs.
2: Voilà, spectateurs
0: yi koy seetaan quoi. Voilà.
2: Ok effectivement. Voilà. Ah c' est intéressant El Hadj waaw.
1: Donne moi ça. Effectivement mais coach gis naa ni. Am na moment yoo xam ni au niveau de la fédération quand même. Defe nañu de gros efforts yoo xam ni ils ont essayé de faire des appels surtout nag avec les étudiants. Pour que ñu ñëw def des formations de coaching ak yooyu. Bare woon naa ay ñu inscrire ñu bare.
0: Effectivement.
1: Pour le tennis de table. Maintenant je ne sais pas ñooñu depuis parce que damay fàttali ne année bi nga xam ni en tout cas j' avais assisté à. Des séances comme ça ay stages yoo xam ne yi c' était destiné surtout nag à certains étudiants de l'INSEP.
0: De l'INSEP
1: pour que ñu ñëw. Mais ñooñu. Est ce que vous les avez pas perdu de vue actuellement parce que bare woon nañu de.
0: Bare woon nañu
1: et je m' étais dit que lii ma gis moom bu fekkee ne toog nañu. Respecté nañu. Cette discipline va se développer.
0: Effectivement. Formé woon nañu bon une dizaine ou vingtaine de yu jógee INSEP ëpp na ko sax mais après bon amul suivi après ñu mujj dem.
1: Ils sont perdus.
0: Ils ont perdu. Mais actuellement ñu ngi defaat reconquête bi quand même. Léegi ñu ngi ñëwaat en masse. Parce que stage bu ñuy def rek avec les jeunes toujours dañuy ut ay encadre yu ñuy formé waale. Même bi passé rek formé woon nañu ay encadre yoo xam ne dañuy génnaale ci kii bi quoi ci dañuy génnaale pour dem. 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
1: 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Seul action yu mel noonu. Moo leen mën a génne bu baax a baax seen parce que tant qu'il y a beaucoup d' encadreurs. Encadreurs yi naka mu gën a bare rek. Parce que d' abord c' est un jeu très attractif benn. Li ma si gis aussi c' est un jeu aussi très ludique. Am na côté y a aussi son côté ludique hein. Pour le tennis de table. Parce que rien que nga gis rek le spectacle c' est spectaculaire. Comme ni ñu koy waxee pas spectaculaire comme football wala yu mel noonu. Mais spectaculaire si. Ki dem si boppam. Dans sa discipline. Dafa nekk lu spectaculaire en même temps très ludique et puis c' est un sport très attirant.
0: Attirant oui.
1: Parce que nit ñuy romb nii di xool nga gis les yeux dem à droite à gauche topp bal bi ak yooyu mais dèjà c' est amusant. Et c' est très attrayant.
0: Effectivement.
1: Alors je dis que loolu aussi su fekkee ni góorgóorlu nu si normalement table yi gën a bare même s'il s'agit de table yo xamni de fortune de war mais l'essentiel matériel bu taxawé rek normalement fofu lay war ngeen fa am ay nit ñu bari surtout au niveau
0: des écoles mom fay cibler nañ école déjà école yi mom cibler nañ mom mom après les jeux olympiques rek juste rek ñun plonger nañ déjà dans le travail fu mu nek ni actuellement sur école de Ibi rek la détection commence encore comme inter qui vous me le donne
2: il y a suivi
0: voilà dañ koy bëgg def tamit pour gëna d'organiser tennis de table mais problème tennis de table c'est le sponsor malheureusement
1: waouh bon
0: parce que tous les sports de salle là moi c'est une difficulté il y a pas de visibilité là, c'est très très difficile la fédération bon fum nek né mingi santé de qui pour abdi mais toujours être que dina dess toujours tout mais sponsoring bobu mom moy suñu problème actuellement
1: oui
0: ñi ci travailler pour xol
1: parce que bo xolé am sama président bo xamné dafa daan wax ni le sponsoring au Sénégal pour dugg ci c'est un peu faire de la mendicité parce que il faut que d'abord c'est une question de relation fi ñu tollu ni parce que bo amulé ay relation do am sponsor à moins que nga melne le football ou peut-être à la limite le basket wala lambi mais sinon pour yenen discipline déshérité ni les mëna génné rek modi relation question de relation là actuellement ni fi mo nek ni
2: discipline yo xamantene fo woté rek ça drain du monde
0: là wala
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0: voilà visibilité vital moy comme ni ko waxé rek dem ci école yi dem ci région yi dem ci yépp pour ñepp suivre ak la télévision aussi tamit dimbali ñu tuti ñu mëna am diko relater avant tamit dañ nañu am par exemple des exhibitions à la télé mais di xol ndax li am na fi encore tamit toutes les grandes personnalités dañu jé tennis de table tous les présidents
1: ils aiment
0: quoi ça des échanges bon ñi def non ça leur permet de ñi gëna décompresser
1: quoi voilà mais une compétition parce que la coupe de l'ambassadeur de Chine Kokumom c'est presque la compétition phare ni de Rudanio mais pourquoi ne pas par exemple profit populaire pour le sponsoring mën si jappelé man amna fo xamé bu ngeen fa travailler normalement fofu warna fa
0: dox mais c'est vrai avec la Chine tournoi Chine yeb ñom ñokay presque ñom ñokay parrainé ñom ñokay parrainé ils amènent tout hein ñom ñokay parrainé
1: c'est ce que j'ai dit parce que
0: tamit là ce jour là di nga gis ni salut c'est plein de chinois plein de sénégalais quoi fou de gilo xam nga là tu vois que ni le ping pong est un peu vivant le tennis de table est un peu vivant du côté bobu
1: tamit mais fofu la Chine fofu coach amna fuma len fa jox tor hein parce que fofu exploiter au lien que normalement desna exploitation va desna parce que ça c'est une compétition phare la coupe de l'ambassadeur de Chine coucou tous les acteurs veulent y participer surtout un peu partout man dama ka dan setan yagna
0: effectivement
1: dama ka dan setan nak avec surtout le président Balla
0: ouais,
1: et si moment yo il est mais c'était une coupe de l'ambassadeur du Japon de Chine bo xamné bo amé mom kokou c'était la compétition phare mais je lui ai dit un jour président affaire bi exporter gu len tamou mais dina ñew ndaysan
0: dina ñew
1: ndaysan dañu ki bon tadit il restait quelques ay ki yo xamné des rois yo xamné bo fa jaaré rek normalement affaire yi warna dem bay bon ça va sortir à la télévision
0: bien
1: télévision et puis sponsor bu ci dugu di nga ci gis sa bop
0: effectivement tanax koku tam ñi ci travailler
1: parce que mëna
0: di gëna élargir champ de discussion bi pour am yeneen quoi mais tamit la Chine là nous a toujours soutenu parce que actuellement hormis ces jeux olympiques yi yow Chine def na ñobu de ambassade Chine dañ dan yobu Chine ni 10 personnes 4 encadreurs Je l'ai une prise en charge totale. Oh. Après, nous avons mis quelquefois, nous avons mis tout le matériel à l'aller. Tu vois déjà ce que ça fait. Mais comme conseil, vous tendez à dire, on va bien creuser. On va bien creuser.
2: 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Mais surtout, il y a un peu de temps.

0: Match bi 0-0 là, la pause hein, entre Sénégal et le Maroc. 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Lolu da fay compliqué hein, day compliqué voilà la tâche pour le Sénégal. Fu nek ni Sénégal mu ngi ci 3e place bi. Voilà avec seulement ñu wax 4 points. Xamantene match nul fu nek ni nul nañ considérer ci digënté ak Maroc jéxagul ak ben ndam rek bu mu am ak ci digënté Kenya mu am défaite ci digënté ak
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0: na ko ma donc 0-0 à la pause
1: ni mu bindé ki bi message bi la
0: message bi la
1: ni mu bindé message bi la parce que point d'interrogation bi depuis bon il l'a pas effacé
0: dafa doon laaj xamna
1: voilà motax quoi
0: voilà
1: donc 0-0
0: 0-0 à la pause nous sommes à la pause mais de l'autre côté c'est Algérie. L'Algérie qui mène 2-0 à la pause.
1: Ça nous arrange.
0: Non, pas du tout. Pas du tout. Faut que nous maintenions directement en quart de finale. Si Coupe d'Afrique des Nations, si le football féminin, puis James Silin, nous maintenons Modi. Quand Bob n'y a pas de Marocain, ce que nous tenons, c'est que nous devons soit. Il y a une information, nous maintenons et là, nous avons aussi une discipline. Si nous descendons sur le football, nous devons Tamba Kunda, James Silin, le président Madi Guindo. Silin, nous maintenons Modi. Les finales des phases, nous maintenons. Régional pour vous dire Tamba Kunda, voilà la ligue régionale. Voilà la ligue régionale de Tamba Kunda. Il faut organiser les amener. Modi c'est final ni xam modi junior ak senior dimanche 9 août au stade régional de Tamba Kunda fo nga xamantene ni ramal ni di final yoy mu nek final yu am solo suñu né final régional dañuy out xol équipe bien xamantene au niveau de la région mom mo na représenter li nga xamné modi Tamba Kunda li nga xamné modi ci phase nationale yoy yu am solo la suñu jema joko ak le président Madi Guindo fofu 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championnat national populaire bi nak commencé na fofu aussi Tamba Kunda comme un peu partout hein fici Sénégal n'est-ce pas Elage Tandakhandiay surtout avec le président Madi Guindo Binaram Domou
1: Mara un grand auditeur de Radio Sénégal le président Madi Guindo il est régulièrement branché mon Radio Sénégal régulièrement ça c'est très clair yo c'est des qui initiatives très très importantes surtout décentralisées et puis au niveau des régions alors donc la région de Tamba Kunda évidemment ñom scène finale scène qui ce sera le 9
0: le dimanche oui
1: le dimanche prochain inchallah je crois que de ne faire que nous dire le soir si sur nos émissions normales hein.
0: Oui tout à fait
1: les dimanches inchallah
0: voilà et comme... puis ouais, on y a aussi basket bien tamit hein. Il y a les U18 qui sont à Abidjan l'on ramène moi du Côte d'Ivoire pour l'Afro Basket
1: le sélectionneur garçons et filles, hein.
0: Garçons et filles le sélectionneur national de l'équipe du Sénégal surtout avec les filles on ramène Malik Bachir Diop on ramène mon gagné GBA gagné équipe bien ramène moi du ville de Dakar soko waxe rek si walu championnat bi mu nek un grand coach mais so jappé Sénégal mu ngi ci groupe C bi avec les garçons nek ak Cameroun Tunisie Rwanda avec le Sénégal mu nek compétition bi nga xamné da fay 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
0: voilà président Guindo dimanche ñenam événement bu mag en fofu au niveau de la ligue régionale de Tamba Kunda avec les finales junior et senior fu mu nek ni fan ngeen tollu ci wat tiay bi exactement ci finale bobu
2: non moki
0: Ah, présent. Ouah, malé dég présent.
2: Ouais, mais je vous remercie, hein, je vous remercie vraiment de cette interview qui nous permet en tout cas de présenter l'événement.
0: Wow.
2: Mais avant, nous devons rendre grâce à Dieu pour nous avoir permis de bien dérouler le championnat régional de Tamba. Nous tenons à remercier tous ceux qui ont participé de près ou de loin, notamment mes collaborateurs. Je veux parler des membres du comité directeur de Tamba, de la ville de Tamba, qui ont manifesté, et ça me rassure, hein, ça m'a vraiment rassuré depuis un certain moment, qui ont exprimé, manifesté leur engagement sincère, honnête et loyable autour de moi-même, de façon morale, pour ce développement, pour le développement de ce football de Tamba qui en a besoin. Okay. Vous allez peut-être me permettre aussi de remercier le président de la Fédération sénégalaise de football du Cheval et son équipe, parce que grâce à son leadership, sa générosité, nous avons pu retrouver l'unité de Tambacounda et qui nous a permis de dérouler normalement dans de bonnes conditions ce championnat régional. Il faut le rappeler, a regroupé 12 clubs et en fin de compte, aujourd'hui, nous préparons pour la date du 9.
0: Dimanche
2: 9, pour jouer nos finales en cadet, en junior et en senior.
0: Et justement, présent, quelles sont les équipes hein, qui vont donc disputer ces finales?
2: Oui, les équipes, d'abord au niveau des cadets, il y a l'équipe de Don Bosco qui va jouer contre l'équipe du Coton Sport. Ça, c'est dimanche à 9h, dimanche matin.
0: Ah oui, ça, c'est des grandes équipes, hein, très connues, hein, Don Bosco et Coton Sport, à Tambacounda.
2: Ah oui, qui sont d'ailleurs à N1 et qui se sont bien placés.
0: Oui, National 1, oui, le championnat amateur.
2: Voilà, mais malheureusement, nous courons toujours derrière, justement, pour renouer avec l'élite. Je veux parler du football professionnel. Et nous sommes sur la voie parce qu'aujourd'hui, je suis rassuré en tant que président de l'équipe. Quand je vois tout le travail, tout ce qui se fait au niveau de la base avec les écoles de football, c'est la raison pour laquelle je voulais saluer ces encadreurs. Aujourd'hui, à Tamba, les écoles de football se multiplient. Les académies, les privés sont là pour créer des académies. Et c'est ça le développement du football au niveau de la base. Donc moi, je suis rassuré. Je sais que d'ici 1, 2, 3 ans, le football de Tamba va se développer et nous allons voir vraiment au moins une équipe qui monte en première division en football professionnel, une équipe en N2, à N2, oui, parce que nous avons déjà deux équipes à N2 là. Mais à N2, nous avons besoin des équipes qui vont quitter justement le championnat régional pour accéder à ce niveau-là. Mmh. Et ça, vraiment, c'est une demande légitime des populations de Tamba. Les populations de Tamba, aujourd'hui, ils sont pressés de voir, de renouer avec l'élite. Et ça, je vais en profiter sur l'antenne pour demander la mobilisation de tous les sportifs, notamment les hommes politiques surtout, les mécènes, les gens de Tamba qui sont même à l'extérieur pour aider ce football-là. Parce que le football de Tamba, moi je me rappelle que quand le Niani était là, le Niani c'est l'équipe qui a été créée grâce à la fusion qu'on appelle fusion de la Midjac, 68-69. Et qui a fait des résultats. Et je me rappelle qu'à l'époque, les meilleurs footballeurs en critérium sortaient de Tambacounda.
1: C'était l'équipe phare.
2: Je me rappelle aussi que la recette au niveau de Guédéry, à part la Ligue de Dakar en ce moment-là, Tamba se plaçait en deuxième position parce qu'en ce moment, les gens venaient de Velingara, de Kolda, de la Guinée, du Mali, Kaye, etc. parce que nous sommes dans une zone frontalière.
0: Tout à fait.
2: C'est pourquoi je demande vraiment à ces mécènes et à ces gens que Tamba était vraiment une terre d'accueil pour créer justement un centre de formation. Parce que nous avons énormément de talents. Ça prouve que nous avons des garçons qui jouent dans l'équipe U17 et l'équipe nationale également. Donc, là, c'est une invite que je suis en train de faire. J'en profite sur votre antenne pour appeler les gens à venir s'investir dans le football à Tamba. Ils ne regretteront pas parce qu'il y a du talent.
0: Tout à fait.
1: Oui, Président Guido, vous nous avez parlé des petites catégories, mais la finale senior.
2: Oui, la finale senior va opposer l'équipe du Baobab et l'équipe de Goudiri.
1: Baobab et Goudiri.
2: Oui. Goudiri, c'est dans le département, c'est dans un autre département de. Qui n'est pas loin de Tambacounda, à peu près à 200 km. Et Baobab, c'est une équipe qui est dans la commune. Donc, ce sont justement. Et ça, c'est prévu le dimanche après-midi, à 18h30. 18h30, parce que vous savez, à Tamba, non seulement l'hivernal s'est installé, mais on est à 45 degrés
0: à la chaleur, effectivement.
2: À la chaleur, donc il faut descendre les marches. Même si nous savons que la pelouse ne fait pas est détériorée, même si nous savons qu'on a besoin de projecteurs, mais la logique voudrait qu'on démarre à 10 pour les seniors, la finale senior à 18h30, qui permet d'air. Qui nous permet de pouvoir accueillir la délégation fédérale qui va venir à présider justement cette finale à la tête de son président Charles, le président de la fédération. Donc il y a une délégation considérable qui va être à Tamba.
0: Des fédéraux,
2: Voilà, pour rehausser, pour valoriser justement cette finale-là.
0: Et actuellement, les compétitions dans le cadre du championnat national populaire à Tambacounda, comment ça se passe? Est-ce que vous êtes dans les délais? Vous comptez terminer à temps, comme le stipule
2: Ah oui. Je rappelle qu'il y a eu quand même une réunion qu'on a organisée pour finaliser tout ça. Les dates sont connues. Le début de la saison, la fin de la saison.
0: Tout à fait.
2: Tout est calé. Je pense que malgré qu'on est dans l'hivernage, mais on va être dans le délai. Et les dirigeants que je connais bien, qui sont d'ailleurs mes collaborateurs, la plupart des gens qui sont au niveau de la Ligue, je pense que c'est des républicains. Ils vont respecter les dates indiquées par l'État. Malgré qu'il y a aujourd'hui beaucoup d'équipes créées au niveau de la région et au niveau de la commune. Mais je pense qu'ils ont établi un calendrier qui va nous permettre de terminer, je pense que juillet, août, septembre, ou plus tard, d'ici 3 mois. Là, il n'y a aucun problème.
1: Président Kindo.
2: Oui.
1: Voilà, alors vous avez le salut fraternel du président. Il s'agit bien sûr de Moustapha Tchandoum de notre Djobas. Encore une fois. Il vous suit avec beaucoup d'attention. Et vous souhaite aussi plein succès, et surtout pour la finale, les finales. Les finales auxquelles nous irons, en tout cas. dimanche prochain. Bon, je crois que Benoît, on aura l'occasion d'en parler en direct.
0: Effectivement, hein, bien sûr.
1: En
0: bien
1: direct
0: sûr,
1: dans
0: bien sûr.
1: L'espoir dimanche, uh-huh. Inch'Allah.
0: Mm-hmm. Bien
1: et
0: sûr.
1: Et avec
0: bien sûr.
1: Justement les parties prenantes là-bas.
0: Mm-hmm.
1: Voilà. Alors, sinon, peut-être la délégation des fédéraux qui arrive quand à Tambacounda?
2: Oui, dans leur programme, ils vont démarrer à Julien Chore parce que la finale, en fait, la finale organisée à Julien Chore, c'est prévu pour le 8.
1: Le 8. Ah, ils vont enchaîner. Alors, quoi.
2: Voilà, ils vont aller présider le finale à Julien Chore le 8.
1: Mm-hmm.
2: Et ils vont enchaîner sur Tambacounda pour le 9. Mm-hmm. Et continuer sur Kédougou pour le 10.
1: Un marathon, hein.
2: Ah oui, c'est un marathon, bon, mais vous savez, on est dans un moment où il pleut dans ces régions sud-est.
1: Mm-hmm.
2: Mais il vaut mieux vraiment qu'on organise ces finales,
1: mm-hmm.
2: Malgré qu'on est dans un moment où défavorable. Donc ils vont faire Julien Chore le 8,
1: mm-hmm.
2: le 9 à Tambacounda et le 10 à Kédougou.
1: Mm-hmm.
0: Voilà.
2: Et je profite de l'occasion, hein, pour saluer,
1: mm-hmm.
2: pour saluer vraiment le président de la fédération et son équipe, parce que pour réaliser tout ça, pour qu'on puisse dérouler nos championnats, la fédération a non seulement rehaussé les subventions, mais a mis les subventions au bon moment, à temps. Et pour ces finales-là, il y a eu vraiment un appui considérable.
1: Mmh.
2: Pour valoriser ces finales-là au niveau de toutes les ligues. Donc, nous sommes prêts pour vraiment réussir. En tout cas, en ce qui concerne Tambacounda, les gens vont se mobiliser. On mettra toutes les conditions qui vont nous permettre de réussir la finale.
1: Mmh.
2: Parce que moi, pour moi, c'est ma première finale d'ailleurs,
1: mmh.
2: en tant que président de ligue.
0: Tout à fait. En tout cas, plein succès, hein, président. En tout cas, merci beaucoup, président Mamadou Guindo.
2: Oui, oui, mais moi, je pense que je suis le président gâté, parce que c'est la RTS qui va accompagner ces événements.
0: Oui, tout à fait, c'est sûr.
2: Et je pense que je demande aux autres présidents de ne pas être jaloux, c'est ma chance.
0: Tout à fait, tout à fait. En tout cas,
2: je salue Tandara, je salue Bitey, Benoît, hein,
1: c'est toute l'équipe. Hein.
2: Et félicitations et bon courage. Vraiment, je suis aussi tout ce que vous avez déployé pour couvrir les compétitions au niveau africain, au niveau mondial.
0: Tout à fait.
2: Vraiment, bravo, bravo, bravo à la RTS.
0: Merci, bravo. Merci beaucoup à vous également. Le président de la Ligue régionale de football de Tambacounda, il était en ligne de Tambacounda, il agit Madi Guindo, c'est le président de la Ligue de Tambacounda. Dimanche sont les finales, moi des finales où il y a aussi Walou, catégorie junior, cadet et senior. Il y a une finale, il y a un solo. Il faut que vous vous de Tambacounda. Dimanche, il y a une finale, il y a une finale, il y a Fédération Bnefe TV et pour vous aussi stade régional bu Tambacounda le président Madi Guindo ñu nekkon en ligne kay jajeufal bu baakha ba fum 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
3: appel bien lancer sénégalais rek moy né ñew rek soutenir une équipe bi pas que le tennis de table mais équipe sénégalaise ñi ñew vraiment soutenir les encourager les ci dynamique bi
0: parce que comme tamit sénégalais xamnu tennis de table motax dañuy nane bo lolu jarou may déplacer dem may sétane len
3: non
0: mais fo ñu xamné seni dom seni rak sen rak surtout seni dom ño fay ño pratiquer
3: ño fi pratiquer suñu
1: digital avec les joji ils seront présents les joji c'est une autre dimension
0: effectivement
3: c'est la première fois ñu fait organiser
1: ça c'est clair
3: xam nga bon té voyou ibn englen
1: Effectivement.
0: Mais bon. Oui, allez-y.
3: Encore tamit le grand public, tamit dañuy bëgg ñoo découvrir
1: qu'est-ce que c'est.
3: Mais hormis ça, ils seront là. Mon nañ ñoo ci passer rek. Nañ ñoo le grand public ñoo
1: gën. Non, ils vont venir.
3: Nañ ñoo ñom ñepp soutenir les équipes sénégalaises qui compétition.
1: Il y a eu tellement de sensibilisation. Moi, je pense que pour qui moi, je n'ai pas de doute. Ce fait qu'il y a un problème de transport, mais règle agioï. Non, non, moi j'ai pas de crainte. J'ai pas de crainte. Tellement que toutes les dispositions sont prises. Bah, pareil aussi avec les élèves, la mobilisation, les volontaires,
3: les écoles.
1: Mais à école, ça c'est clair que ni bon, c'est pour 12 jours. 12 jours les durées, mais coco ça dans toutes les villes organisées, yoyop de le prévoir qui bon, vraiment fofu mom, j'ai pas de doute, j'ai pas de
3: doute. Effectivement.
0: Oui, coach, c'est surtout la mobilisation des supporters. Actamit joueurs athlètes parce que ñom ñep di xaar
3: effectivement
0: c'est une première ñi nga gis rak say dom ñi pratiquer tennis de table
3: def len ci télévision gis len il y a des affiches partout maintenant ci xalé yi yore raquette ci fi mbedd Dakar yi déjà engouement bobu rek day permettre sax yeen attirance bi day na ali lan lañ commencer xol ci tennis de table
1: c'est des découvertes voilà ça aucun élève qui nous karaté seulement ben qui inquiétude là am maudit au niveau de Dakar même et surtout fallait avenue Blédiane man affaire bobu inquiétant tu sais que le mois de septembre c'est le mois le plus pluvieux au Sénégal.
0: Ah, il y a un petit travail.
1: Parce que boudé, dans l'enceinte du stade du monde, là, tout est fin prêt. Maintenant, il reste maintenant les voies d'accès. Les voies d'accès, parce que bon, c'est un peu, c'est quand même inquiétant. Le boulevard à Ibama Diop, mais comme Émile Badiane, affaire bobu dap xawa doy war parce que ba legui amna travaux yo xamni yo bo fu ñe dana mais ki est-ce que dana ag fi legui
0: ah non c'est sûr que dana
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0: Voilà, merci de votre fidélité à la RTS, l'édition de 22h.
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0: Sommet de ce journal, Rudo sur le Grand Magal de Touba, édition 2026, et par la cérémonie officielle organisée ce matin à la résidence Khadimou Rassoul, le ministre de l'Intérieur et de la Sécurité publique a dirigé la délégation gouvernementale. Mohamed Makhtar Cissé a, dans son adresse, déclaré que le chef de l'État invite tous les Sénégalais à œuvrer pour un Sénégal de paix, à œuvrer pour la cohésion sociale. Si je suis prononcé sur les accidents de la route, meurtrier sur les routes pour le Sénégal, invite aux forces de défense et de sécurité à jouer pleinement leur rôle dans le maintien de l'ordre parce que, dit-il, il y a des ordres. Notre invité reviendra largement sur cette situation dramatique sur les routes pour Touba, à l'approche notamment de grands rendez-vous religieux. Il s'agit de l'Hadji Abdou Karim Seck, conseiller technique de la Fédération des syndicats des transports routiers du Sénégal. Fonds de dotation et de concours pour l'exercice 2026, 200 millions pour la mairie de Kolda, destination d'une bonne partie de ce budget à la construction et à la réhabilitation d'établissements scolaires et sanitaires. Coup de colère d'impacter du tracé du TER, train express régional, ceux de Sébouhoutan en tout cas en vol à l'État qui, disent-ils, tarde à indemniser pour le coordonnateur du collectif des impactés de Sébouhoutan. L'État n'a pas respecté ses engagements, ses impactés menacent de perturber le déroulement du JOJ organisé au Sénégal. Benoît Bédiane qui signe la page d'espoir.
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0: Khalifa Lo, à la partie technique, bonsoir et bienvenue à tous. Fin de l'édition 2026 du Grand Magal de Touba. La cérémonie officielle organisée ce lundi matin à la résidence Khadimou Rassoul, le ministère de l'Intérieur et de la Sécurité publique. Le ministre de l'Intérieur et de la Sécurité publique a dirigé donc la délégation gouvernementale, une invite à la paix, invite également tous les Sénégalais à une prise de conscience collective sur le drame des accidents de la route. Un compte-rendu signé Youssouf Conté.
2: Le ministre de l'Intérieur et de la Sécurité publique, Mohamed Makhtar Cissé, accompagné d'une forte délégation gouvernementale, a livré un message qui tient à cœur au chef de l'État.
3: Il est le seul à avoir juré devant Dieu et les hommes d'œuvrer à une paix sociale. C'est l'article 42 de la Constitution qui stipule que le président de la République incarne l'unité nationale. Donc, son appel à l'unité ne signifie pas qu'il renonce à ses convictions, mais c'est pour renforcer la paix pour le Sénégal et les Sénégalais.
2: Le ministre de l'Intérieur, Mohamed Makhtar Cissé, se dit satisfait de l'organisation du Grand Magal. En revanche, il affiche toute une fermeté par rapport aux accidents.
3: Il y a trop de désordres dans ce pays et ça suffit. Beaucoup d'états généraux et des constats ont été faits, notamment en ce qui concerne les accidents. Maintenant, il faut arrêter. Vous, forces de défense et de sécurité, agissez avec responsabilité. En tant qu'autorité, nous serons toujours là pour vous accompagner.
2: Le régime de Bassirou Diomaye Diakhar Faye a réitéré son engagement à œuvrer pour la paix et la concorde nationale et surtout pour un Sénégal prospère.
0: Et l'adresse du porte-parole du Khalife général des Mourides, pour qui le Magal est une belle opportunité pour renforcer et booster l'économie du pays, Serigne Bassirou Mbacké Abdou Khadr, qui met en exergue l'enseignement du fondateur du mouridisme. Il a devant les autorités prier pour les victimes des accidents tout en interpellant les autorités donc à aider à arrêter cette tragédie sur nos routes. Aline Diaye Diouf, compte.
4: Serigne Bassirou Mbacké Abdou Khadr a rendu un vibrant hommage à l'État du Sénégal pour les engagements pris et les actions déroulées pour un bon déroulement du Magal. Le porte-parole du Khalife général des Mourides a ensuite rappelé les retombées économiques de cette commémoration. Selon lui, une dernière et récente étude estime que l'apport économique du Magal est à 630 milliards de francs CFA, suffisant pour dire que cet événement contribue largement à booster notre économie. Serigne Bassirou est aussi revenu sur les nobles vertus que le fondateur du mouridisme voulait inculquer à ses talibés et surtout à ses descendants, des vertus qui participent à la formation et à l'engagement du citoyen dans un contexte où la dégradation des mœurs, la perte des valeurs, l'obscurantisme et autres sont des mots qui gangrènent la société et qui menacent les jeunes. Les kirama de Cheikh Ahmadou Bamba, sa foi en Dieu, son courage et sa détermination à servir le prophète Mohammed, paix et salut sur lui, son engagement à former un citoyen exemplaire et une société juste et équilibrée sont revenus aussi dans son discours pour le porte-parole du calife. La force de la communauté maurite repose sur ces talibés qui ne cessent de montrer une image positive du mouridisme. Serigne Bassirou Mbacké Abdoul Khad a prié pour les victimes des accidents de la route. 21 décès, c'est pourquoi il exhorte les autorités à prendre les dispositions nécessaires pour lutter contre ces accidents, mais aussi renforcer la sensibilisation.
0: Le comité d'organisation du Magal qui tire un bilan sur un bilan du déroulement de ce grand rendez-vous religieux et ce comité déplore toutefois les accidents de la route qui ont fait plus de 20 morts. Le président du comité d'organisation du Magal de Touba, Serigne Abdoullah Mbacké Gueye Fatma, que nous écoutons au micro de Salima Tigui.
5: Nous rendons grâce à Dieu. Le calife va faire son évaluation, mais le plan d'action établi par le comité d'organisation a été bien exécuté. La ville de Touba cette année n'a jamais autant reçu de monde. La seule chose que nous déplorons, ce sont les accidents de la route qui ont fait beaucoup de morts et de blessés. Il faut maintenant qu'on travaille sur la sécurisation des fidèles qui viennent à Touba pour diminuer ce taux élevé d'accidents. Les programmes culturels, scientifiques, la production d'écrits, les séances de récital de Coran et des rassaïdes ont était inestimable. Le gouvernement a rempli tous ses engagements. Mais vous savez, Touba est une grande agglomération. On ne peut pas tout satisfaire d'un seul coup. Mais d'ici les années à venir, si le gouvernement continue sur cette lancée, sans doute, il va satisfaire tous nos besoins. Nous remercions tous les fidèles, toute la Ouma et tout le monde.
0: Les propos de Serigne Abdoullah Mbacké Gueye Fatma ont été traduits par Papa Malik Ndao. Pour ce Magal, en tout cas, Dakar s'est pratiquement vidé de ses résidents. Des points d'habitude denses deviennent presque déserts. Et c'est constaté au marché Sandaga. Des magasins fermés depuis des jours, les quelques ouverts peinent à avoir l'ombre d'un client. Reportage de Malamine Mané.
6: Hadim est l'un des rares commerçants à ouvrir son magasin en ce lendemain du grand Magal de Touba. Pour le vendeur de Guesner, la raison est toute particulière.
7: Oui, pour les commandes, tu vas ouvrir pour les commandes seulement. Mais à partir d'une heure midi, tu vas fermer.
6: Tout comme lui, Mohamed, gérant de mercerie, constate également le vide autour de lui. Il parle d'évidence en cette période de fête religieuse.
8: Nous sommes habitués à cette situation. C'est mieux que de rester à ne rien faire. J'avais hésité à venir, mais on s'y attendait.
6: Malgré cette faible affluence, certains parviennent à vendre quelques articles.
8: C'est vrai qu'il n'y a pas assez de clients. Le marché est vide, mais on y trouve notre compte tout de même. Tout ça, c'est grâce au Magal.
6: Les commerces sont presque à l'arrêt au marché Sandaga. Entre magasins fermés, manque de clients, les activités tournent au ralenti, en attendant une reprise normale après le retour des fidèles du grand Magal de Touba.
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0: Et encore merci de votre fidélité à la RTS. Des personnes impactées par le projet train express régional qui hausse le ton, estimant que les engagements pris par l'État n'ont pas été respectés, et réclament la régularisation de leur situation foncière. Ces impactés menacent également de perturber le déroulement des Jeux olympiques de la jeunesse si leurs revendications ne sont pas prises en compte. Amidou Diarra, coordonnateur du collectif des impactés du TIR de Sébou-Koutane, Tahaou Sounou-Momel, était l'invité de Salam Sénégal de ce matin. Nous l'écoutons au micro de Miguel Maramdje.
9: C'est une situation vraiment indescriptible et précaire. Les familles ou les personnes impactées par le projet Terre vivent un calvaire qui ne dit pas son nom. Parce que l'indemnisation n'a pas été totale. Parce que nous devons être indemnisés sur deux phases. Indemnisés sur le bâti avec les impenses que l'État nous devait et qu'ils ont été payés. Maintenant, il nous reste le foncier. pour la plupart des impactés, les 1360 personnes impactées dans ce projet de Sébi Kotane étaient des détenteurs de titres précaires. Donc le président d'alors Macky Sall avait jugé que ces titres-là, si on vous indemnise avec ces titres-là, vous n'allez rien avoir. Donc à la place, on va vous donner un site de recasement. 65 hectares ont été affectés là-bas à Yaba. 42 pour les agriculteurs et 23 pour usage à habitation sociale. Maintenant, le problème qui se pose aujourd'hui, nous n'arrivons pas à quand même aménager totalement le site et nous donner des titres sécurisés. Raison pour laquelle nous interpellons l'opinion nationale et internationale quand même pour que le deuxième volet de l'indemnisation soit définitif et total. Nous avons interpellé à qui de droit ? Nous avons que l'État du Sénégal tient à ces Jeux olympiques de la jeunesse. Donc nous alertons. Nous pouvons saboter, mais nous ne voulons pas en arriver là. C'est la raison pour laquelle nous voulons que le président de la République vide ce dossier qui n'a que trop duré.
0: Voilà, Amidou Diarra, coordonnateur du collectif des impactés du TER de Sébi Kotane, Takhaou Sounou Momel. Il était ce matin l'invité de Salam Sénégal et répondait aux questions de Miguel Maram Diaye. Et la mairie de Kolda, qui bénéficie de plus de 200 millions CFA au titre des fonds de dotation et de concours pour l'exercice 2026, une partie de cette enveloppe destinée donc à la construction et à la réhabilitation d'établissements scolaires et sanitaires. Emmanuel Boubayanga de Kolda.
10: Cette session ordinaire du conseil municipal de Kolda portait sur l'examen des propositions de ventilation des dépenses de la collectivité territoriale en vue d'une utilisation optimale des ressources financières mises à la disposition de la commune. Mambo Diao, maire de la commune de Kolda.
11: Il s'agit d'une enveloppe de 111 millions pour les fonds de dotation et d'une enveloppe de 91 millions pour les fonds de concours. Nous pensons réarticuler à nouveau notre action en tenant compte des contributions des uns et
10: au cours de cette réunion, les services techniques ont formulé plusieurs doléances dans le secteur de l'éducation et de la santé. Mambo Diao.
11: Malgré les efforts que nous faisons en matière de dotation en fourniture, en table-banc, en réhabilitation de salles de classe, en construction de nouvelles salles de classe, en réhabilitation et en construction de groupes d'hygiène, il y a des besoins criards qui émanent justement de la pratique de la mission éducative ou même par les inspections. Nous avons reçu le plaidoyer de l'IEF de Kolda qui a accepté d'ailleurs de mieux peaufiner une stratégie pour aider les écoles en matière d'appareils de reprographie, sans compter les autres investissements qui sont faits et qui, selon lui, doivent être portés et réalisés pendant les périodes où les établissements scolaires sont en vacances. La prise en charge des factures d'eau et d'électricité des postes de santé et du centre de santé, mais un programme de construction de nouveaux postes de santé ou de logements des sages-femmes ou des logements des CP.
10: La mairie de Kolda compte poursuivre ses investissements dans les secteurs sociaux de base. Kolda, Emmanuel Boubayanga, pour Radio Sénégal.
0: Dans le Médina Yorofoula, en cette période d'hivernage, les cas de paludisme, de diarrhée et d'hypertension qui inquiètent. Ces pathologies font l'objet donc de consultations dans les structures sanitaires. Des techniciens de la santé soupçonnent donc une non-utilisation des moustiquaires imprégnés. Samba Baldé de Médina Yorofoula.
12: 10 centres de santé au poste, on note une recrudescence des cas de paludisme, de diarrhée, de l'hypertension artérielle, informe le médecin chef adjoint du district sanitaire de Médina Yorofoula.
13: L'hypertension artérielle, le diabète, les cas de pneumonie, les cas de bronchiolite chez les enfants, des cas de diarrhée, les ulcères gastriques de nos, des cas de paludisme au niveau du centre de santé, mais également au niveau des postes de santé.
12: Docteur Mbaïgui revient sur les causes de ces maladies.
13: Médina Yorofoula fait partie de la région de Kolda, où le taux d'incidence paludisme est extrêmement élevé. En période d'hivernage, avec la forte pluviométrie, on note une pullulation des vecteurs, surtout l'anophèle femelle qui est responsable de la transmission du paludisme, mais également à un déficit d'utilisation des moustiquaires imprégnés d'insecticides, à la multiplication des gîtes larvaires, surtout au niveau des domiciles.
12: Le technicien de la santé invite les populations à se coucher sous moustiquaires imprégnés.
13: C'est d'abord vraiment de veiller à l'utilisation des moustiquaires imprégnés d'insecticides, surtout pour les enfants de moins de 5 ans et les femmes enceintes. J'en profite également pour vous dire que également les moustiquaires imprégnés d'insecticides sont disponibles dans toutes les structures sanitaires du district sanitaire de Médina Yorofoula. L'AMILDA est gratuite pour les enfants de moins de 5 ans et pour les femmes enceintes. En dehors des enfants de moins de 5 ans et les femmes enceintes, donc l'AMILDA est vendue dans toutes les structures de santé du district à hauteur de 500 francs.
12: Médina Yorofoula, Samba Baldé pour Radio Sénégal.
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0: Une situation qui inquiète au Cameroun et c'est une interrogation sur l'absence du président Paul Biya, absent du Cameroun depuis presque deux mois. Le porte-parole du gouvernement rejette les informations donnant Paul Biya, 93 ans, malade et hospitalisé en Suisse. Les Camerounais, habitués aux absences à répétition du plus vieux président de la République du monde, sont dans l'angoisse, Moumdichor.
15: En partant il y a 56 jours, l'entourage de Paul Biya avait parlé d'un court séjour privé en Europe. En réalité, le président camerounais a tellement ses habitudes en Suisse que beaucoup de ses compatriotes disent qu'il passe plus de temps en Suisse qu'au Cameroun. En novembre prochain, il aura fait 44 ans au pouvoir, lui qui a été réélu en 8e mandat en octobre dernier pour 7 longues années. Depuis que Paul Biya a atteint le grand âge, 85 ans, son épouse Chantal, entourée d'un cercle restreint de fidèles, a pris les choses en main. Son vieux président de mari était exposé à de rares occasions pour rassurer les Camerounais. Lors de la campagne électorale de la présidentielle d'octobre 2025, il a tenu un seul grand meeting à Maroua, au nord du pays. Son principal challenger et ancien ministre Issa Chiroma Bakary, pour avoir osé revendiquer la victoire, a dû fuir le pays pour se réfugier en Gambie voisine. Depuis 8 mois que Paul Biya a prêté serment pour ce mandat qui court jusqu'en 2032, il n'a même pas formé un nouveau gouvernement comme c'est la règle. L'ancienne équipe est toujours en place. En avril 2026, il a fait réviser la constitution pour créer un poste de vice-président qui devient le successeur du chef de l'État. À ce jour, personne n'a été nommé. Aux leaders de l'opposition qui parlent de vacances du pouvoir, la bande à Chantal Biya leur demande d'aller voir ailleurs, comme pour dire qu'entre Paul Biya et le Cameroun, c'est jusqu'à la mort.
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0: Voilà, nous accueillons en direct Benoît Badiane. Benoît, bonsoir.
16: Bonsoir à Awadiop Gueye et bonsoir à tous. On démarre avec la Coupe d'Afrique des Nations, la CAN 2026 de football féminin, avec cette mauvaise nouvelle hein, pour vous. Awadiop Gueye, l'aventure qui s'arrête en phase de poule pour les Lions du Sénégal.
0: Il y a eu défaite.
16: Il y a eu défaite. Non, pas défaite, mais match nul.
0: Match nul, ok.
16: 0 buts partout. Elles ne verront plus les quarts de finale à l'issue du premier tour. Les protégés de Mamoussa Cissé qui vient de concéder le nul vierge face au Maroc, hein, un score qui les élimine. Puisqu'au même moment, l'Algérie s'est imposée 2-0 devant le Kenya et le Sénégal qui termine 3e du groupe A avec 4
0: points. Et il n'y aura pas de meilleur 3e?
16: Non, pas du tout. Pas de meilleur 3e. C'est les deux premières équipes qui se qualifient pour les quarts de finale. Et dans ce groupe A, c'est l'Algérie qui va accompagner le Maroc pour les quarts de finale. Le Sénégal qui termine 3e du groupe A avec 4 points moins 1. Derrière l'Algérie, 6 points plus 3 et le Maroc leader avec 7 points. Le Kenya qui occupe la 4e place avec 0 point et donc on va dire hélas pour l'équipe du Sénégal, l'aventure qui s'arrête en phase de poule pour les Lions du Sénégal. Elles ne verront pas les quarts de finale. Bien évidemment, à l'issue du premier tour, ils ont fait match nul vierge cet après-midi ou bien ce soir face au Maroc, pays organisateur. Chez nous, on parle du championnat national de football professionnel avec la Ligue Pro qui annonce le démarrage de la saison 2026-2027 à partir du 3 octobre prochain. Rappelons que c'est Tengue FC qui est championne du Sénégal, cette formation de Rufisque. Nous parlons de championnat national populaire au Navetan avec la Coupe du Maire de Sédiou qui a connu son épilogue ce week-end. La SC Kansala chez les cadets et la SC Doumassou chez les seniors ont été sacrés championnes. L'événement a été marqué pourtant pour moi par le démarrage des travaux du mur de clôture du stade municipal Papis Demba Cissé et la remise de jeux de maillot aux 34 ASC de la commune, nous dit Maria Moussouani.
17: Dans une ambiance festive que s'est jouée la finale de la Coupe du Maire de Sédiou en catégorie cadette, l'ASC Kansala s'est adjugé le trophée chez les seniors. L'ASC Doumassou a également été sacré championne au terme d'une finale très disputée. À l'issue des rencontres, le maire de Sédiou, Abdoulaye Diop, a remis des jeux de maillot à l'ensemble des ASC de la commune. On a pu saluer par les acteurs du football local. C'est Koussarou, président de la zone 1 de Sédiou.
18: Nous tenons à remercier la mairie, à sa tête le maire, qui n'a ménagé aucun effort pour nous. mettre les ASC de la commune de Sédiou dans de très bonnes conditions en octroyant à chaque ASC un jeu de maillot et en donnant aux vainqueurs senior 1 million, aux vainqueurs senior 700 000, aux vainqueurs cadet 500 000 et aux vainqueurs 300 000.
17: Dans son intervention, l'adjoint au maire de Sédiou a annoncé le démarrage des travaux de construction du mur de clôture du stade municipal Papis Demba Cissé, une infrastructure très attendue par les sportifs de la commune. Mam Ali Diallo.
19: Il est important de rappeler que nous avons lancé les travaux du mur de clôture la semaine dernière. Inch'Allah, les travaux en toi doivent durer 4 mois. Donc ça a été une vieille doléance et voilà qu'aujourd'hui ça se réalise. Donc il y a d'autres actions quand même qui vont être menées dans ce stade-là, notamment les projecteurs et l'aménagement en tout cas de ce stade-là.
17: Ainsi prend fin cette édition de la Coupe du Maire de Sédiou. Les acteurs du football espèrent désormais la poursuite des travaux du stade municipal Papis Demba Cissé. RTS Sédiou, Radio Sénégal, Mariam Assouane.
16: Mariam Assouane, merci à vous et c'était tout pour l'espoir.
0: Grand merci à Benoît Badiane qui a signé donc la page d'espoir de ce 22h. La suite, c'est dans un instant.
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0: Voilà, les routes qui connaissent une forte affluence chaque année à l'approche du Grand Magal de Touba ou de grands rendez-vous religieux. C'est aussi marqué par une recrudescence des accidents de la circulation pour l'édition 2026 de quelques jours. Plus d'une vingtaine de personnes ont perdu la vie sur les routes, relançant le débat sur la sécurité routière et les mesures de prévention. Notre invité donc est le conseiller technique de la Fédération des syndicats des transports routiers du Sénégal. Son nom, Elhadj Abdoukarim Seck, qui répond ici aux questions de Ndeye Fatou Ndiaye.
20: Elhadj Abdoukarim Seck, la route continue de faire de nombreuses victimes. En l'espace de quelques jours, plus d'une vingtaine de personnes ont perdu la vie dans plusieurs accidents sur l'axe menant à Touba, à l'approche du Magal. Comment analysez-vous cette recrudescence des accidents et quels en sont, selon vous, les principaux facteurs?
21: C'est vraiment déplorable, triste et quand même regrettable, parce qu'on se dit toujours qu'on pouvait l'éviter en prenant certaines mesures, notamment de jalonnement de la route, de certaines routes principales, les routes nationales, mais également des précautions dans la prévention et aussi dans la sensibilisation des acteurs. C'est un petit peu orienté quand même, davantage orienté vers les Jakarta, parce qu'il y a eu 14 morts quand même du côté des Jakarta. On ne peut pas comprendre qu'on puisse autoriser des tricycles aller sur des routes nationales pour sur des distances de plus de 100 km quand même. Je pense qu'on pouvait éviter certains accidents en les interdisant tout simplement.
20: Et face à cette situation préoccupante qui se répète chaque année, quelles mesures urgentes et structurelles l'État, en collaboration avec les acteurs du transport, devrait-il mettre en œuvre pour réduire durablement les accidents et mieux protéger les voyageurs?
21: Nous avons proposé, par exemple, la réduction de la vitesse autorisée de 110 à 90 et pour les transports en commun à 70, surtout pour lors des grands événements. La mise en place de sociétés de fourriéristes pour éviter que les véhicules en panne puissent être mal stationnés à la sortie des virages, par exemple, et même à certains endroits sur les routes nationales comme sur les routes départementales. La mise en place des brigades de contrôle dans les gares routières et puis sur nos routes, constituées par les acteurs eux-mêmes, la collaboration entre les acteurs, ces brigades et les forces de défense et de sécurité. Parce que la base de la sécurité routière, c'est la surveillance routière. Il faut que les gens soient surveillés. Bon, on parle encore de vidéo-verbalisation. Depuis 2021, ça existe en Côte d'Ivoire. Quand même, la Côte d'Ivoire ne dépasse pas à ce point-là, de 5 ans au moins. Jusqu'à présent, on parle d'expérimentation. On ne va pas venir. Bon, mais ce serait très bien. Mais également, dans le cadre de la surveillance, ce serait bien qu'on forme des acteurs, qu'on les fasse prêter serment. Donc, et ces gens-là seront civils et dotés quand même de badges qui leur permettraient de pouvoir travailler, tout comme les policiers, dans la circulation et aussi dans les gares. Parce que nous sommes beaucoup plus nombreux que les CFDS. Ils sont bien braves, d'accord, mais quand même, ils auraient davantage de qui surveillent. Donc, ce serait déjà 3 points de contrôle, non seulement la vidéo-verbalisation, mais aussi les FDS elles-mêmes, mais également ces nouvelles forces-là qui permettraient de surveiller, de contrôler et de sanctionner. Donc, il y a tout un tas de choses qu'il faudrait faire. Renforcer également la couverture sanitaire, c'est-à-dire qu'on mettrait en place des hélicoptères médicalisés et des motos médicalisés, ce qui permettrait d'intervenir rapidement sur les lieux d'accident, éviter ainsi la létalité très forte. Parce que dès que l'accident se produit, les premiers à être au courant, ce sont les chauffeurs. Et donc, s'ils ont un numéro vert à appeler et qu'ils puisse intervenir par les airs, ce serait beaucoup plus rapide. Tout ça, ce sont des solutions qu'il faut apporter à lutte contre la recrudescence des accidents.
20: Elhaj Abdoukarim Seck, je rappelle que vous êtes le conseiller technique du président de la Fédération des syndicats des transports routiers du Sénégal. Radio Sénégal vous remercie.
0: Voilà, c'était le Maki FM dans cette édition avec la technique Khalifa Lo, Mohamed Brahim Baye, Masek Gassama, CDM Ousmane Ba, production montage Marianne Diaymal, la post-synchro Astoufal, la réalisation et coordination de ce 22h, Papa Malik Ndao, Elisabeth Agnessar. Merci de votre fidélité à la RTS. La rédaction revient à 0h.